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1: OK, deuxième moitié des vacances. Probablement, vous avez des trucs de prévu, là. Je suis sûr de ça. Puis, tu sais, vous voulez maximiser ce temps-là. Mais pour concrétiser ces idées, est-ce que vous allez regarder sur Internet? C'est sûr que oui. Peut-être même demander à l'aide de ChatGPT. Nous autres, c'est ça qu'on fait à maison. Tu sais, pour essayer de nous organiser mieux qu'on le ferait. C'est quoi l'affaire qui a été le plus cherché par les Québécois, vous pensez, pour les vacances qu'on vient de vivre, là, dans lesquelles on est en ce moment? Puis, mettons que je vous donne un indice. Ça se cache autour de la formation qu'on aura dans les prochaines minutes. D'ailleurs, il y en organise un, mettons, à chaque année.
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0: Qu'est-ce qui a été le plus cherché par les Québécois pour s'organiser pendant les vacances? Mélanie parle de camping, c'est une bonne idée. Il y a Steve qui parle des plages, Julie, les parcs aquatiques, elle dit, je sais parce que j'ai cherché moi-même. Mais qu'est-ce qui se retrouve au numéro un, vous pensez? Le bon choix tout de suite avec Gabriel Fredette à Rouge.
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2: Bon, qu'est-ce que les Québécois ont le plus cherché pendant leurs vacances? On va regarder ça ensemble puis voir si ça concorde avec avec ce que vous avez fait. On s'est basé juste avant que les vacances de la construction ont commencé. Plusieurs choix, les théâtres d'été, les plages, les pistes cyclables, les parcs aquatiques, comme ça a été nommé tantôt. Mais le top 3. Numéro 3, croisière aux baleines. Je sais qu'il y a une artiste, si je me trompe pas, c'est Gwen Stefani ou Keisha qui voulait absolument voir les baleines. Mais là, malheureusement, elle pouvait pas en plein centre-ville de Québec. Numéro 2, les activités de plein air. Et là, numéro 1, festival, évidemment, avec un gros festival d'ailleurs qui s'en vient en fin de semaine. On va se parler de Cheaga dans un instant, mais aussi en musique, on aura
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La nouvelle toune de Joseph Poirier, Rodéo, qui devait s'appeler Ricochet d'ailleurs, mais là il paraît que le refrain c'était pas tout à fait accrocheur, tu sais, pour être donné cette toune là à la radio, fait qu'il a refait le refrain puis ça a donné Rodéo finalement, puis ben son équipe avait raison finalement de bouger le refrain, parce que regarde, ça joue à la radio, ça joue ici à Rouge. On aura d'ailleurs la future star iHeart Radio March après Cœur de pirate et Oublie-moi à Rouge.

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1: Vous avez dit qu'on allait parler de Chaga parce qu'évidemment, ça commence demain. Il y aura aussi Maxime Roberge et Marie-Josée Gauvin qui vont animer thématique Chaga et ils seront clairement sur place pour le show de Lord, hein, parce qu'on se souvient Maxime Roberge qui nous avait crié un bon vacher! Mais mieux que ça. Je viens de dire littéralement ça à la radio, mais en même temps, je voulais juste citer Maxime Roberge. Fait que je pense que ça compte. Demain, ça va être chaud, 27 degrés. Samedi, ça va être humide, 27. Dimanche, c'est peut-être la moins belle journée, mais on va essayer de ramener le soleil avec cette collaboration de Mike DeMero et une autre Québécoise d'origine italienne, Beta Lemay, Dance with the Sun, Olé Olé, qu'on va reprendre pour vous dans un instant rouge.
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d'une collaboration à une autre et ben, de ce que j'entends, de ce que je lis, elle est rendue à vouloir faire un album country plus que jamais, mais là, c'est sa collaboration avec Tyler Ridge qu'on vous offre avec Thinking We're in Love à Rouge.

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2: OK, passez une très belle fin de soirée. Demain, déjà vendredi, je trouve que cette semaine-là a passé beaucoup trop rapidement. En même temps, si vous êtes en vacances, c'est exactement ce que vous vous dites. Si vous tombez en vacances en fin de semaine, au contraire, vous avez trouvé cette semaine interminable. Mais pour vrai, c'est passé tellement d'affaires. On a commencé avec le festif lundi à parler de ce qui s'était passé le week-end dernier. Et là, comme on s'en parlait tantôt, il y a Cheaga qui se pointe le bout du nez. Ça va être une super belle fin de semaine. Ariana Grande, d'ailleurs, mon Dieu, que j'avais quasiment oublié, est au Centre Bell ce soir. Son show devrait être terminé ou va finir bientôt et sera également demain. Moi, je m'appelle Marc-Antoine Berthiaume. On fait le party ensemble après Pop-Up demain à 18h.
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Salut, c'est Vincent de la gang de l'été avec Léa et Marie-Ève. 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Et on a plein de beaux gros cadeaux à vous donner, dont un 50 $ à la fromagerie Blackburn.

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0: Et ça se poursuit au retour.
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2: Natasha Bedingfield au 96.9 Rouge. Il est à 8h09. Il y a plusieurs films québécois qui ont pris l'affiche et qui ont du succès cet été. Le prochain, ben en fait, le nouveau à être paru, parce que je crois qu'il est sorti hier dans les salles de cinéma. Il est là pour son premier week-end. Puis vous savez comment ça marche, hein? Au cinéma québécois comme au cinéma américain, mais particulièrement chez nous, c'est la première fin de semaine qu'il faut sortir. Il faut aller voir le film en salle. Ça s'appelle Rédemption. C'est l'excellent Luc Picard qui l'écrit, qui le réalise. Il joue dedans aussi. Et il a probablement lâché un petit coup de fil à son gars, puis il a dit: Henri, ça te tente-tu de jouer dans mon film? Et je pense que ça doit être assez difficile à refuser. Vous l'avez peut-être découvert dans l'excellent film Le Plongeur. Et moi, mon rôle préféré que j'ai le plus aimé de lui jusqu'à présent, c'est dans la petite série Hirescliff. Il est vraiment excellent. Bonjour Henri Picard, comment ça va?
3: Bonjour, ça va bien, puis vous?
4: Ben oui,
2: ça va super bien. Henri, comment ça se passe quand ton père t'appelle et te dit: ça te tente-tu de jouer dans mon film?
3: Ah, mais écoute, c'est un beau cadeau. Je veux dire, c'est un scénario qu'il écrivait depuis, je pense, 2010, 2011, 2012. C'est un scénario que j'en avais entendu des échos plusieurs fois par lui, mais je ne savais pas ce que ça représentait. Puis là, rendu au temps de le faire, ça faisait maintenant comme 8 ans que je faisais ce métier-là. Puis il m'a dit: hey, je pense que tu pourrais faire le rôle de Francis. Puis c'est quand, ben, papa, j'embarque. Let's go. Wow. Faisons-le.
4: Et qu'est-ce que...
3: Ça faisait 8 ans qu'on n'avait pas travaillé ensemble depuis Les Rois Mongols en 2016. Hein? Fait que non, c'était le fun de se retrouver, tu sais, puis que j'ai gagné en expérience, puis que lui a fait ses affaires de son côté, puis là, on se retrouve sur un plan un peu plus professionnel, je pense.
4: Absolument. Ouais. Est-ce qu'il est plus sévère avec toi?
3: Pardon?
4: Est-ce qu'il est plus sévère avec toi qu'avec les autres?
3: Non, pour vrai, on garde ça professionnel sur le plateau. Okay. Tu sais, mon père, c'est quelqu'un qui instaure vraiment un climat de sécurité. Puis sur le plateau, on reste super professionnel. Il est pareil comme moi, comme il est avec tout le monde. Je l'appelle Luc sur le plateau. T'sais, on laisse pas notre relation père-fils déborder sur le plan professionnel. Donc...
4: OK. Et là, est-ce que tu peux nous parler là rapidement de ce qu'est le synopsis de ce film Rédemption qui semble vraiment être acclamé par la critique pour l'instant? Est-ce que tu en penses?
3: Rédemption, c'est un film choral qui suit la vie de 8 personnes dans une seule et même journée. Ça commence dans un restaurant à Montréal, un jour de tempête de neige, où est-ce qu'il y a un double meurtre qui va se produire. Et ça va déclencher une réaction en chaîne qui va influencer la vie de ces 8 personnes-là. Il y a du monde à Paris, il y a du monde à Montréal. Puis c'est une sorte d'ode à la compassion qui montre que les humains ensemble, on se connaît pas tout le temps, mais on avance vers la même chose qui est la mort, en fait. On est tous mortels. Fait que des fois qu'on vit des situations qui sont très choquantes, avec des gens qu'on connaît pas, on se retrouve, on se sent lié avec eux parce qu'on a ressenti les mêmes choses en même temps.
2: Quand tu parles d'un film choral, là, c'est un film qui va suivre des épisodes de la vie de plusieurs personnages, mais est-ce qu'il y a un lien à la fin avec tout ce beau monde-là ou si on est en parallèle tout le temps?
3: Ah oui, il y a un lien avec tout ce monde-là à la fin. C'est sûr, on peut parler un peu d'effet papillon.
2: OK.
3: Mais vraiment, c'est des rencontres humaines. C'est des élans de compassion qui reviennent dans chacune de ces petites histoires-là.
4: Malgré que le sujet nous paraît lourd, moi, j'ai commencé à regarder le film et c'est très lumineux, hein? Je me trompe pas. Hein?
3: Vraiment. Non, je suis très d'accord. C'est super lumineux comme film. Moi, je trouve que ça donne un bon point de vue sur la nature humaine, justement.
4: Ah, OK. Fait que c'est ça que ça met de l'avant. Puis ce qu'on disait là, dans les critiques, dans les résumés, c'est qu'on c'est pas une ode aux bandits, c'est une ode justement à tout ce qui est humain. Est-ce que l'ambiance sur le plateau se reflétait aussi comme ça?
3: Ah, tellement. Tellement. C'était tellement une belle équipe. Moi, j'ai tourné 5-6 jours intensifs. Dans le sens qu'on tournait toutes les scènes avec Francis et Marie. Fait que j'avais pas le temps de décrocher, puis tout le monde était tellement chaleureux, tout le monde avait envie de travailler ensemble. C'est vraiment le résultat de travail de plein de personnes. Tout le monde savait le genre de film qu'il était en train de faire, donc tout le monde se donnait à 100%, puis c'était vraiment un beau climat de sécurité, puis d'écoute. Fait que vraiment, c'est... Ouais.
4: Et ce que je suis en train de regarder, moi, c'est en noir et blanc.
3: Oui.
1: Aussi. C'est ça, tu sais, que, parce que, tu sais, à un moment donné, je m'en suis rendu compte. J'ai fait, ben oui, mais c'est en noir et blanc. Est-ce que Luc avait pensé à ça pour le scénario?
3: Oui, il avait pensé à ça. Parce que toute la partie en noir et blanc, c'est comme la pointe de l'iceberg dans le film. Et après ça, quand on change en couleur, ouais, on voit tout ce qui se passe autour. Fait que c'est vraiment comme juste le début du film qui est en noir et blanc, un peu plus serré, juste pour voir vraiment l'événement qui se déroule au début, la pointe de l'iceberg, ce qui va influencer toutes ces vies-là, en fait.
1: C'est tellement brillant, là, de la manière que c'est réalisé. Moi, c'est bravo pour toi.
3: Merci
1: pour
3: beaucoup.
1: Avoir joué là-dedans. T'as un super de beau rôle. Bravo à ton père aussi.
2: Henri,
3: c'est gentil.
2: Henri, quand on vient, on va dire de la royauté, là, des acteurs du Québec, là, tu sais, tes parents sont là-dedans, puis tu te le quittes, puis tu sais, c'est des gens bien connus. Ça met beaucoup de pression, moi, je pense, sur un jeune acteur. Je sais pas comment tu l'as vécu, mais je veux juste te dire que je considère que tu es probablement l'acteur québécois qui s'améliore de plus de série en série et de rôle en rôle. Tu es de plus en plus juste, puis tu es de plus en plus impressionnant. Vraiment, continue. Je niaiseux, là, mais continue ton beau travail.
3: Merci tellement.
2: Non, mais tu sais, c'est vrai pareil. Il y a des gens, on dirait, qui changent pas, qui évoluent pas, qui sont à un niveau puis qui bougent pas. Henri, c'est de série en série, de rôle en rôle, tu es toujours meilleur.
3: Ah, merci tellement.
2: On te souhaite une bien belle journée et un bel été, mon ami.
4: Allez voir
3: Allez voir Rédemption.
2: C'est la première fin de semaine. On le rappelle, c'est toujours super important. C'est tellement à ce moment-là que ça se joue en salle. Puis on l'a vu là avec le film là, Rue des Malaises. Là, ça a marché au bout. Puis ça continue de marcher très fort. Faut que ça fasse la même chose pour Rédemption.
4: Absolument. Je fais une parenthèse.
2: Oui.
4: Urgent, on nous signale un accident sur la 381 dans le détour après l'Alcan. Oh. Pour l'instant, il y a aucune signalisation. C'est un endroit qui serait soi-disant très dangereux. Là,
1: oui, ça va vite dans ce côté-là.
4: On nous dit de ralentir. Merci à la personne qui nous écrit.
2: Ça, c'est en direction de Ferland-Boileau, là, dans ce coin-là. Ouais. Donc, faites bien attention. Jeff Posé avec Emmêlé dans ses cheveux à rouge.
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10: Bon vendredi matin, Saguenay-Lac-Saint-Jean. J'espère que vous êtes de bonne humeur en cette dernière journée du mois de juillet. On est le 31 aujourd'hui. On a 15 au mercure. Il y a du brouillard un peu partout. Je sais pas si c'est partout dans la région, mais à Chicoutimi, c'est bien. On est dans la purée de pois à bien des endroits, là. Mais c'est drôle, parce qu'à la hauteur du Saguenay, c'est moins pire que plus haut dans la ville. Bref. Un peu d'humidité encore dans l'air aujourd'hui, maximum à 24. Il va y avoir de bonnes percées de soleil. Les possibilités d'averses sont là, mais sont plutôt faibles. C'est en après-midi seulement. Donc, les nattes de brouillard, ça s'en va. Ça va laisser place à du soleil. Humidex à 30 aujourd'hui. Donc, vraiment chaud et humide. Ça, c'est pour le lac Saint-Jean. C'est à peu près la même affaire pour le Saguenay. Demain, il pourrait y avoir de bonnes percées de soleil. Il y a un risque d'averses et d'orages, mais c'est pas si mal. Finalement, c'est de la pluie là pour dimanche. Donc, demain, quand même mieux que ce qu'on annonçait hier pour le Saguenay au lac Saint-Jean. Il pourrait y avoir des risques d'averses ou d'orages en mi-journée. Plutôt nuageux, 23 comme maximum. Fin de semaine grise, on retrouve le soleil et des températures, oui, des grosses températures d'été au cours du milieu de la semaine prochaine. Normalement. Ça bouge beaucoup de ce temps-ci, hein? C'est vraiment là, l'instabilité. Puis pour ceux qui auraient envie de se trouver une autre place au Québec où il va faire plus beau, ben il y en a pas ben. Je pense que peut-être sur la côte nord, là, à date là où il annonce peut-être un peu plus ensoleillé que ce qu'on annonce ici. Bon, Une autre annonce de cessez-le-feu, qu'est-ce que ça va donner, ça, on verra bien. Un accord sur la reconstruction à Gaza, entre autres.
11: Tout à fait. Donald Trump annonce un accord sur le retrait des forces israéliennes de Gaza, mais aussi le désarmement complet du Hamas. Il n'y a cependant aucun échéancier d'attaché à cette annonce effectuée sur ses réseaux sociaux. L'accord n'a pas encore été confirmé par l'un ou l'autre des parties impliquées. La reconstruction de Gaza pourrait s'amorcer après l'opération de désarmement du Hamas, qui pourrait durer plus de 200 jours. Chez nous, maintenant, un homme dans la quarantaine et une personne mineure ont été gravement blessés dans un face-à-face sur l'autoroute 20 en fin de journée hier à Saint-Hyacinthe. Ils prenaient place dans un véhicule happé par un autre conducteur, possiblement sous l'influence de la drogue. On écoute Elisabeth Marquis, guide de la Sûreté du Québec.
12: Le conducteur du premier véhicule qui circulait en direction ouest aurait perdu la maîtrise de son véhicule, traversé le terre-plein central, puis percuté un véhicule circulant en direction opposée, à bord duquel se trouvaient 4 occupants.
11: Enfin, armez-vous de patience si vous devez appeler le service Info Santé 811. Le temps moyen d'attente a bondi à 89 minutes par appel pour le mois de juillet cette année. C'est 36 minutes de plus qu'il y a un an en raison d'une pénurie de personnel. La presse rapporte plusieurs cas où des patients ont attendu 3 heures pour parler à une infirmière. Voilà, c'est complet pour tous les détails et autres nouvelles. Visitez lenouveau.info.
10: Vance Joy avec Riptide, ça s'en vient. Ça fait longtemps que j'ai pas joué ça, je l'adore Vance Joy. Vraiment cool ce gars-là. Et Shakira avec son gros hit de l'été, Die Die à Rouge.

5h36, Saguenay-Lac-Saint-Jean. On va faire le tour de ce qui s'est passé dans la région dans les dernières heures. Il est tombé bien de la pluie mercredi, tombé jusqu'à 90 millimètres de pluie. Le secteur Labrec, Norvégien à Jonquière, dans ce coin-là, comme une espèce de courant là, où il y a eu beaucoup d'eau. Ça a posé des problèmes. Quelques endroits là où on a eu des problèmes sur nos routes, comme la 169 à la hauteur du mont Apica. Il y a deux glissements de terrain sur quelques kilomètres, là, kilomètres 21 et 23, en ce moment, c'est la circulation qui se fait en alternance. Je suis allé vérifier là, sur Québec 51 et en effet, on fait encore la circulation là. On est en train de d'arranger ça. On est en train de travailler pour remettre la route en état. C'est juste pour dire à quel point il en est tombé de l'eau quand ça se produit, ces affaires-là. Il y a même certaines rivières qui sont à faire attention, comme la rivière Caribou à Saint-Honoré. Moi, je suis passé sur le chemin des ruisseaux et je sais pas si c'est cette rivière-là ou un ruisseau, mais il y a un petit ponceau. Quand on commence à s'en aller vers le domaine des Grands Boisés, là, et l'eau était à côté dans le ponceau et le terrain sur lequel passe le petit cours d'eau était complètement inondé. Alors oui, il y a eu beaucoup d'eau dans ce coin-là, des problèmes un peu sur la route Madoc aussi, là où il y a entrave à la circulation là, qui a été causée par le débordement de cette rivière-là. On surveille Rivière-aux-Sables, Rivière-Chicoutimi et Wenatchee, si je me trompe pas aussi, qui était près là, des seuils d'inondation. Pas près tant que ça, mais quand même assez près. Pour la Rivière-aux-Sables, ça allait à la baisse. Rivière-Chicoutimi, c'était plutôt à la hausse, là, la quantité d'eau qu'il y avait. D'ailleurs, ça sortait encore vraiment beaucoup au barrage, au bassin ce matin. Donc, on surveille ça de près. Là, on devrait avoir une petite accalmie de quelques heures sans grande précipitation. On va parler du Jonquérois de 47 ans, Gabriel Talbot, qui est devenu le premier accusé à être déclaré à haut risque au Saguenay-Lac-Saint-Jean. Et un rare cas au Canada, je pense qu'il y a même pas une trentaine de personnes qui sont déclarées dans cette catégorie-là, là, au pays, au grand complet. Lui, il aurait commis des actes de violence là alors qu'il était en libération conditionnelle. On dit que sans supervision, c'est sûr qu'il va recommettre des gestes de violence. Donc, on va le contrôler, on va le garder en dedans pendant un bon bout de temps. Et la base militaire de Bagotville vient de nommer quelqu'un de la région pour la première fois depuis sa fondation en 1942. C'est la première fois qu'un pilote originaire de la région, il vient de Jonquière, Maxime Renault, devient le grand patron, le commandant de la base, donc le colonel Maxime Renault. Félicitations. C'est hot, pareil, tu sais, on vit avec les avions depuis plus d'un demi-siècle et c'est la première fois qu'on a quelqu'un de chez nous qui devient le grand patron de la 3e escadre à Bagotville. Ed Sheeran avec Bad Habits, c'est ce qu'on vous joue là. On commence votre journée, Saguenay-Lac-Saint-Jean, 5h39. C'est quasiment chaud et humide déjà.

0: Smith avec Niall Horan au 96.9 Rouge. C'est Drive Safe pour commencer votre fin de semaine, si c'est là que vous arrivez, parce que, ouais, possible que vous vous rappeliez quel jour on est aujourd'hui, si vous êtes pas en vacances. Si vous êtes en vacances, vous oubliez que c'est vendredi. Toutefois, aujourd'hui, c'est vrai que c'est la journée pour en profiter cette semaine. On a eu une belle soirée hier, somme toute, et la journée devrait être intéressante. Là, pour l'instant, c'est bien dans le brouillard. Ça c'est humide à l'extérieur, mais ça va être chaud et humide aujourd'hui. On va en parler avec Léa tantôt. Marie s'en vient, évidemment. On va surveiller les nouveautés musicales. Ça n'arrête jamais, hein, maintenant. Avant, on avait un gros break l'été. Non, là, on a des gros noms. On a plein de nouvelles tunes à vous faire entendre aujourd'hui. On a Gabriel Fradette qui s'en vient. On a des gros cadeaux. Aujourd'hui, on va donner notre table pour 4 personnes pour le super spectacle avec Mélissa Bédard au Festival de la chanson de Saint-Ambroise et faire un dernier gagnant finaliste. Puis, ben, c'est ça. On commence la journée de bonne humeur, tout le monde ensemble. Bon vendredi.
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1: Salut tout le monde, bon vendredi, dernière journée du mois de juillet. Et si c'était aujourd'hui que tu avais prévu d'aller faire des commissions, aller chez Costco, aller, je sais pas moi, n'importe quoi, là, une activité intérieure, c'était pas aujourd'hui qu'il fallait que tu prévois ça, c'est la seule journée où il va faire moindrement beau cette semaine, tabarnouche.
2: On va boucher le cul de même.
1: Hey, moi, je capotais, hier, on a mangé dehors, entre deux averses.
2: Oui, il faut prendre tout ce qu'on peut.
1: Hey, écoute, on a dit, on va-tu marcher après souper? On se met à marcher, tombe 3-4 gouttes, on regarde vers Saint-Honoré, on fait comme, c'est inquiétant. Oh, il va pareil. Qu'on a fini un peu humide, mais c'est pas grave, parce que c'est rien que ça qu'on a de l'humidité en ce moment. Ça va bien, Marie?
2: Ça va super bien.
1: Excellent. Quelle heure tu t'es couché pour le fun?
2: 11h45, que je t'ai dit.
1: Quand même.
2: Et elle était ici avant moi ce matin.
1: Oui.
2: Elle est arrivée avant tout le monde ce matin. Et savez-vous quoi? Ça me choque. Je me suis réveillée avant que ma montre se mette à vibrer. Genre, je me suis réveillée à 3h30, il me restait 15 minutes. J'ai fait sacrement.
1: Tu dors-tu?
2: Sacrement, Suzy.
1: Tu redors-tu?
2: Oui, j'ai redormi.
1: Parce que moi, ça m'arrive souvent de ce temps-ci de me réveiller comme entre, mettons, 40 minutes puis 15 minutes avant que le cadran sonne à 4 heures. Je me rends les beaux dodos, là.
2: Ben oui.
1: Tu conviens mêler quand ça ressonne, par exemple. Oh. Salut, Léa, comment ça va?
3: Bonjour, ça va bien.
1: Excellent. Bon, hey, t'es-tu contente, là? C'est la première journée que tu peux nous annoncer des affaires le fun.
3: Ben oui, aujourd'hui, ça sera sensiblement une belle journée. Jusqu'à 32 de ressenti aujourd'hui. Bon. C'est déjà collant à l'extérieur, mais là, soyez prudents. Sur la route, là, des grosses nappes de brouillard qui sont très, très denses. Moi, ce matin, là, c'était l'équivalent de visibilité quand on a une tempête de neige. Ne voyais rien. Ben, j'imagine que ça va se dissiper.
1: Marie-Véronique nous a texté au 6-12-13. Elle a dit la même affaire dans le coin de Saint-Bruno où tu es passé ce matin. Il y a vraiment beaucoup de brouillard.
3: Soyez très, très prudents. Ça devrait se dissiper au courant de l'avant-midi. Bon, jusqu'à 32 de ressenti. On verra le soleil ce matin, en après-midi aussi. Même si, bon, il y a un 40% de possibilité d'averse. Mais écoutez, on va faire avec. C'est pas grave du tout. Pour la fin de semaine, samedi, on verra le soleil en matinée après, bon, les averses qui vont s'installer. Une fin de semaine très humide, du moins. Et demain, 32 de ressenti. Dimanche, ce sera sous la pluie.
1: Il est vraiment tombé de la pluie, les amis. Hein? Il est tombé près de 90 mm de pluie à certains endroits, particulièrement dans le secteur Jonquière, Norvégien, La Brecque, dans ce coin-là. C'est vraiment là qu'il en est tombé le plus. Mais il en est tombé partout et ça a posé des problèmes sur la route 169 dans la réserve faunique des Laurentides à la hauteur du mont Apica. Il y a deux glissements de terrain et collés un sur l'autre, à part ça, au kilomètre 21 pour kilomètre 23. Alors ce matin, si vous prenez cette portion-là de la 169 dans le parc des Laurentides, ça va être circulation en alternance. Je suis allé vérifier sur Québec 51. C'est toujours en vigueur. Il y a d'autres rivières aussi qui sont à surveiller. Rivière Chicoutimi, la rivière Aux Sembles à Saguenay, où il y avait beaucoup d'eau. On était près des seuils d'inondation mineure, mais on s'est pas rendu. Par contre, il y a entre autres la petite rivière Caribou à Saint-Honoré. Ça, je l'ai vu de mes yeux vus, là. Il y avait de l'eau en tabarnouche. Ça a comme inondé de quelques terrains et ça a posé problème sur la route Madoc, entre autres, où il y a circulation, je crois, en alternance, parce qu'il faut qu'on répare les endroits où la rivière est allée manger la route. Sérieux, il y en a eu de l'eau, Saguenay-Lac-Saint-Jean. Washington est en train d'essayer de se négocier une autre affaire d'accord, là, avec la reconstruction sur Gaza.
4: Tout à fait. Donald Trump annonce un accord sur le retrait des forces israéliennes de Gaza, mais aussi le désarmement complet du Hamas. Il n'y a cependant aucun échéancier d'attaché à cette annonce effectuée sur ses réseaux sociaux. L'accord n'a pas encore été confirmé par l'un ou l'autre des parties impliquées. La reconstruction de Gaza pourrait s'amorcer après l'opération de désarmement du Hamas, qui pourrait durer plus de 200 jours. Chez nous maintenant, un homme dans la quarantaine et une personne mineure ont été gravement blessés dans un face-à-face sur l'autoroute 20 en fin de journée hier à Saint-Hyacinthe. Ils prenaient dans un véhicule happé par un autre conducteur, possiblement sous l'influence de la drogue. On écoute Elisabeth Marquis, guide de la Sûreté du Québec.
5: Le conducteur du premier véhicule qui circulait en direction ouest aurait perdu la maîtrise de son véhicule, traversé le terre-plein central, puis percuté un véhicule circulant en direction opposée, à bord duquel se trouvaient 4 occupants.
4: Enfin, armez-vous de patience si vous devez appeler le service Info Santé 811. Le temps moyen d'attente a bondi à 89 minutes par appel pour le mois de juillet cette année. C'est 36 minutes de plus qu'il y a un an en raison d'une pénurie de personnel. La presse rapporte plusieurs cas où des patients ont attendu 3 heures pour parler à une infirmière. Voilà, c'est complet. Pour tous les détails et autres nouvelles, visitez lenouveau.info.
1: Marie-Ève.
2: Oui.
1: Tu t'es couché tard hier.
2: Oui.
1: Parce que t'es allé voir Céline Dion à la Bolduc de Québec ici.
2: Absolument. Souper spectacle, soit dit en passant.
1: T'as-tu bon la bouffe?
2: Oh, c'est bon. C'est parce que t'as le choix entre la tourtière. Tu sais, la tourtière qui est vendue dans les épiceries, là.
1: Vraiment, tourtière.
2: Avec Michel Barrette.
1: Ah, oh, ouais, c'est ça qui
2: est. C'est cette tourtière-là. Ou encore, si tu préfères, tu peux te prendre un poulet aussi ou encore du tofu. Mais vraiment, ça a été une super soirée. Tellement un privilège que d'avoir ce spectacle à nouveau chez nous cet été après 10 ans d'absence. Pour moi, là, je vais vous le dire, ça reste mon show favori de Québec.
1: Ah oui, OK.
2: Parce que je suis une truppeuse de musique québécoise, puis de Céline Dion à la Bolduc, ça le dit, ça nous permet de voyager à travers une grande partie de notre histoire musicale. Vous devez aller voir ça. Tout est bien rodé. Je l'ai toujours dit, hein, les enchaînements musicaux, c'est pas des trames, ce sont de vrais musiciens qui sont sur scène, qui accompagnent les chanteurs. Parlons-en des interprètes. On a des méchantes grandes voix chez nous. Je l'ai toujours dit, Québec Sim a cette intuition-là pour dénicher les plus belles voix, les plus grandes voix, oui, mais aussi les plus singulières. Des voix qui ont du coffre, de la puissance, et elles sont toutes magnifiques, toutes, toutes, toutes, vraiment là. Et j'ai capté quelques moments précieux. On écoute.

0: Je serais curieuse de voir combien de chansons en rafale ils peuvent jouer à travers les tableaux aussi. À un moment donné, je me suis dit, mais maudit qu'on a des bons succès chez nous. Les écrans géants présentent des super projections pour accompagner les artistes, les décors, les costumes. C'est beau, beau, les amis. Allez-y, faites-vous ce plaisir-là, absolument. Puis j'étais avec mon oncle, entre autres, qui me dit, je peux-tu revenir chaque soir? Puis il a chanté toutes les chansons, il les connaissait par cœur. À un moment donné, Robert Doré a passé près de nous autres, puis il dit, je vais chanter, il va peut-être m'engager à un moment donné. Il dit, je rêverais de chanter pour Québec-Cime. C'est présenté jusqu'à la fin août à la salle Lucille Dumont du complexe Québec-Cime. C'est vraiment très, très bon, de Céline Dion à la Bolduc.
1: C'est le fun.
0: Question impossible ce matin. 9 % des gens redoutent ce moment lors d'événements sportifs. Qu'est-ce qu'on cherche? Cette semaine, vous le savez, vous pouvez gagner votre 50 $ à la fromagerie Blackburn. C'est le dernier à gagner ce matin.
1: 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Tu sais, vous avez quelque chose à vendre genre sur Marketplace. Tu fais ton annonce, tu regardes après, puis t'es comment? T'es-tu pas pire? Texto 6-12-13, parce que dans un peu beaucoup passionnément, ils ont trouvé une nouvelle façon de s'aider un peu avec ça.
2: Gabriel Fradette à rouge. On se rappellera ce qu'on a fait de mieux, c'était de faire le choix.

0: t'en aurais dû m'enseigner.
1: Si vous êtes chanceux à soir, vous n'aurez pas besoin de poncho, ni de parapluie pour aller voir Gab Fradette à l'Agora, à la baie. Alors, il est là ce soir si vous avez envie de le voir en prestation. Il y a des gens qui se servent de l'IA pour de mauvaises raisons. Et de mauvaise façon. Ou un peu de façon abusive, vous aussi. Puis il y en a d'autres qui s'en servent pour faire quelque chose qui ont un peu de misère à faire. Puis ça, c'est peut-être pas de mauvaise idée.
2: Il y a quelqu'un qui dit « Mon mari avait fait une annonce pour vendre une remorque fermée. Aucun intérêt de personne. La semaine passée, il a refait son annonce avec l'intelligence artificielle et soudainement, plusieurs personnes sont intéressées. Nous l'avons vendu lundi. »
3: Ça, c'est fascinant, par exemple.
2: Ça, oui. Ouais.
3: Bon, je sais pas ce qu'il avait marqué au départ là, pour que ça soit pas aussi intéressant. L'affaire. Mais quand même...
2: Il avait écrit « Petite crise de roulotte qui pue ».
3: C'est moins vendant.
1: Ben, tu vois, moi, une petite crise de roulotte qui pue, j'aurais cliqué. J'aurais cliqué pour voir. Par curiosité.
4: Il y a un gars dans la région qui fait ça. Hein? Il vend des affaires, il vend des meubles. Les titres, je vais sacrer, là, le titre de ce qu'il vend, là, c'est genre « Crise de belle table ».
1: OK, j'adore.
4: Il vend tout.
1: Mais ça, c'est drôle.
4: Et ça m'a fait mourir.
1: Ben oui.
4: De rire.
1: Mais tu sais, pour vrai, c'est une super façon, un petit peu d'humour. Oui, c'est ça, un petit peu d'humour. Tu sais, les affaires de ce genre-là, dans ta description, ça va faire vendre, ça peut faire vendre, ou en tout cas, ça va faire réagir un peu. Mais je comprends que c'est pas tout le monde qui a ce genre de talent-là. Alors, se servir de l'IA, c'est pas une mauvaise idée. Il y a rien, tu sais. Ça endommage rien. Là, ça fait juste mieux d'écrire ton produit puis t'aider à vendre tes affaires. Moi, l'affaire que je trouve bizarre, c'est le monde qui vend leur char puis qu'il y a une fille, je m'excuse de dire ça comme ça, mais une poupoune à côté de la voiture. Puis là, tu regardes la patente puis tu fais comme... Ils ont vraiment rajouté une fille avec l'IA sur la photo de leur char pour attirer l'attention. Oh. Et ça, vous avez pas remarqué?
4: Elle est ajoutée avec l'IA. OK, c'est pas l'IA.
1: Sérieux, l'IA? Ouvre ton marketplace. Fais automobile, puis tu vas en voir sortir. C'est pas leur blonde, là. C'est pas leur meilleur ami, là, qui ont photographié. Ils ont juste pris une fille sur IA, puis ils l'ont mis collé sur le char.
5: Ça attire l'attention.
1: Ah, ça attire l'attention. Tu fais comme, qu'est-ce que c'est ça? Le gars, il vend son char avec sa blonde couchée dessus. C'est n'importe quoi.
4: Je vends les deux. Là.
1: Léa, tu es bonne pour vendre des affaires.
4: Ah oui, moi, justement, quand j'ai vendu ma voiture, ben je me suis étendue sur le hood. Non, en bikini. Non, j'ai peur.
1: Elle a écrit, je m'en vais faire un bain de minuit après ceci. Ça pogne, là.
4: Non, je l'ai vendu vraiment de manière humaine. J'ai vendu ma voiture, genre, en mode ma première cocotte. Tu sais, c'était mon premier char. Oh. Je cherche un propriétaire. Fait que là, j'ai tout bien décrit, puis j'étais comme, tu sais, je l'appelais ma cocotte. Okay. Et je l'ai présenté et vendu.
1: Genre comme si tu vendais ton petit chat que tu voulais que tu te débarrasses.
4: Exactement.
1: Parce que t'étais nouvellement allergique.
4: Mais ça a full bien fonctionné parce qu'en 3 heures, ma voiture était vendue. Ooh. J'avais eu 5 messages. Bref, fait que pour vrai, je pense que ça fonctionne d'ajouter un petit peu de personnalité ou d'humour dans un message.
3: Oui, ben oui, vraiment.
1: Clairement. Marie, toi, tu vends pas grand-chose.
5: Je vends plein d'affaires, mais c'est pas
1: toi qui s'en occupe.
5: J'ai une chum qui fait ça pour moi, puis elle est vraiment bonne.
1: Est-ce qu'elle est créative par elle-même pour faire les messages ou elle a besoin d'aide?
5: De plus en plus, elle se sert de l'IA aussi. Ah ouais. Ça l'aide, tu sais. Elle va mettre toutes ses idées, puis après ça, elle va sortir un texte, puis mais sérieux, avant, sur un moyen temps, c'est presque la boutique à Claudia, sur Marketplace. Elle a tellement d'accessoires, tellement d'articles, puis moi, j'en ai rajouté là-dessus.
1: OK, mais... Elle fait ça parce qu'elle a du fun ou...
5: Oui, okay. C'est une passion.
1: Là, à date, t'as-tu ça d'argent un peu?
5: Ben oui.
1: Ouais?
5: Ben oui, c'est sûr.
1: Ah, c'est pour te payer
5: plein
1: quoi?
5: Plein d'affaires. Oh. Je sais pas, je ramasse mes sous, moi, puis je les place dans dans mon CELI.
1: Quand tu vends du stock...

0: sais, je vais en prendre de l'argent. Moi, vous faites pas ça?
1: Hein?
0: Alors, je vais en prendre de l'argent dans certains comptes. Je vais me rembourser.
2: Je fais ça, genre, pour un char, là, ou des affaires même.
0: Oh non, moi, c'est comme un petit compte que j'ai, puis quand j'ai besoin d'argent, je vais piger dedans, puis je me rembourse. Mon chum, il trouve ça pathétique. Je comprends pas pourquoi je fais ça.
3: Dans tous les cas, c'est ton argent.
0: Oui, oui, c'est ça. Mais c'est très mental.
2: Moi, j'appelle ça de la gestion de stress. Taylor Swift s'en vient dans quelques instants. Est-ce que vous utilisez l'IA pour des affaires dans la vie? Des trucs communs, je sais pas, moi, vous voulez faire réaugmenter, faire une recette, mettons, puis tu veux être sûr des bonnes quantités quand t'en fais pour 12 au lieu d'en faire pour 4, tu te sers de ton IA pour être sûr de faire tes calculs comme
0: bonne
2: du
0: idée,
2: monde. Ça se fait très bien, ça, ces affaires-là, ce genre de choses-là. Textez-nous 6-12-13 et vous pouvez aussi ajouter le mot chef au bout parce qu'on cherche notre chef du vendredi.
4: Yeah. Écoutez-la au complet dans un instant.
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5: l'été! Tout le monde, est-ce que vous êtes debout? Est-ce que vous êtes réveillé? Est-ce que vous vous dites, oh, c'est vendredi, on est prêt pour la fin de semaine? Est-ce que vous vous dites, oh, c'est déjà vendredi, on recommence à travailler lundi? Peu importe ce que vous avez décidé de faire comme réaction, en vous rendant compte que c'est l'heure de texter chef au 6-12-13 pour être le chef du vendredi, faites-le.
6: Est-ce que les vacances de la construction se terminent dimanche?
7: C'est ça? Ouais.
5: Tu peux-tu arrêter de le répéter?
7: C'est chiant, ça.
5: Déjà que je viens de les gosser avec ça?
7: Déjà qui ont eu des vacances.
5: Hey. De merde.
6: Vito, là. Fait que, d'après moi, ces gens-là dorment encore.
5: Ça se peut. Mais ça se peut aussi, Marie, que comme c'est aujourd'hui qu'annonce beau, tout ce monde-là est en train de pacter la glacière pour partir en camping.
6: Non, ils sont
5: en
6: déjà rendus à la plage.
5: Ils sont déjà en train, c'est ça. Ils sont comme dans tout inclus, là. Ils sont en train de mettre leur serviette pour réserver leur place.
7: Exactement.
6: Oh, d'ailleurs, j'aimerais ça, nous autres, excusez-moi, je fais un aparté. J'aimerais ça, nous autres, sur les plages, un aparté, qu'on ait déjà des chaises.
5: Mais il y en a à certains endroits. Oui, il y en a à certains endroits.
6: Ah, puis on peut louer notre chaise pour notre parasol.
5: Ben, pas vraiment, il faut juste arriver avant les autres.
6: Ah, moi, j'aimerais ça, moi. Louer, c'est comme un lido. Ils appellent ça des lidos, là, en Italie, là. Oh. C'est des espaces lido. Fait que tu loues ton espace, la chaise longue,
5: tu peux aussi parasol. Tu peux aussi amener ton lido à la plage, puis t'organiser par toi-même. Bon, on cherche notre chef de la gang. Ah, ce beau vendredi. Vous nous textez chef. Oui. Puis, Léa, il te reste 20 secondes pour nous dire ce qu'on peut obtenir.
7: On dirait qu'on a pris un shot avant d'entrer en onde. Je sais pas ce qui se passe.
5: Plein t'étais pas là tantôt.
7: Ah, non, j'ai manqué. Ah, vous m'avez entendu.
5: On est au Sour Puss ce matin.
6: Mais oui.
7: J'ai manqué ça. Et non, ce matin, vous pourriez gagner la lecture de votre horoscope. On a des petits cadeaux. On pourrait faire une excellente blague. Et le segment Peter Center, Marie va vous le demander, c'est sûr.
5: T'as pas le temps de l'expliquer.
7: Mais non.
5: Textez-nous chef au 6-12-13. C'est Taylor Swift à rouge.

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1: OK, c'est vendredi, les amis. Je pense que vous n'êtes pas prêts. Mesdames et messieurs, ça fait longtemps qu'on n'y a pas parlé parce qu'elle a changé d'horaire de travail. Elle ne travaille plus chez Jean Coutu. Elle est rendue au marché... Non, je pense qu'elle n'est même plus au marché d'alimentation.
2: Ben, on va y demander.
1: Je pense qu'elle est rendue ailleurs encore. Ah, parce qu'elle bouge beaucoup. Salut, Manon!
3: Salut, ma belle gang! Comment ça va?
1: Ça va bien, toi? Manon, t'es rendue où, là, dans ta vie professionnelle?
3: Hey, écoute, je suis tellement demandée que, là, présentement, je suis chez Subway. Oh. À Jonquière, en face du McDo.
1: OK.
3: Et puis, j'ai déjà travaillé ici.
1: OK.
3: Puis, on venait chercher. Écoute, la vie fait en sorte que ça m'apporte plein de défis.
2: Oh, c'est bon. Oh, que je m'ennuyais de ta voix, Manon.
1: On est bien. On est vraiment content de t'avoir avec nous autres parce que tu es la chef de la gang du matin aujourd'hui. Yeah! Yeah!
2: Yeah! Et elle nous parle.
3: Et malheureusement, ben, je vous écoute que ça. Là, je suis déjà en train de monter le Subway. Mais
2: vous étiez
3: excitante de prendre le tour parce que là, je disais,
2: oh
3: non, là, ça fait trop longtemps, là.
2: Oh, je pensais que tu nous parlais en direct du jardin de mon père parce que là, tu loges là tout l'été, hein?
3: Je le jette pour l'été, sauf quand mon mari travaille. Là, comme là, il est en vacances. On s'en va dimanche après-midi. On retourne à la maison pour une semaine, puis on retourne tous les vendredis après-midi. Le samedi et le dimanche, on repart en après-midi. C'est nous qui organisons les activités sur le terrain de camping. On a beaucoup de plaisir.
1: Ça, pas de doute. Ça, c'est sûr qu'il y a du plaisir à y avoir. Hey, on va tourner la roue, puis on va te donner ton petit cadeau.
3: Allons-y!
0: Une excellente blague.
1: Oh, ça tombe bien. Quand on a un bon public comme Manon tombé sur l'excellente blague, what a luck.
4: J'en ai quelques-unes pour toi, OK, Manon? Quel poisson n'a pas de certificat de naissance, Manon?
3: Ben oui, on n'a aucune idée.
4: Le poisson pané. Ah, ah,
3: ah. Hey, bonne.
4: J'en ai une dernière pour toi. Que dit un rappeur lorsqu'il rentre dans une fromagerie?
3: Hey, aucune idée, rien pour me boucher à ma tête.
4: Faites du bruit! T'es as-tu aimé, Manon?
2: Ouf.
3: Ah, je t'ai dit, donc.
1: On te souhaite une belle journée, Manon, puis on te souhaite des beaux sabots. On dirait que ça sent le pain jusqu'ici. Bonne journée!
3: Ah, écoute, vous autres aussi, puis nous aime fort!
1: Nous autres aussi. Salut, Manon!
2: Salut!
3: Hey, bye-bye, belle gang!
1: Hey, moi, j'ai besoin de ça, matin. Fais du bien, tabarnouche. Alex Nevsky s'en vient dans quelques instants. C'est lui qui fait la trame sonore du nouveau film. De Rédemption, de Luc Picard, qui est en salle depuis hier. Avant-hier.
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15: Hey, vous allez voir, là, c'est fantastique. Vous sortez à l'extérieur, là, puis votre asphalte est sèche.
16: Et vous n'avez pas le frisson.
15: Non, il y a quelques flaques d'eau, mais sinon, l'asphalte est sèche. C'est rare en temps, ça, depuis 2 semaines.
16: Oui, On est en train de prendre le bon bord pour une journée.
15: Oui, c'est ça.
16: Ça durera le temps que ça durera. Bon, ce matin, ben, en fait, une bonne partie de la journée, on aura le soleil avec nous. Des petites possibilités d'averses en après-midi. On parle de 40%, ça serait moins d'un millimètre. Fait que rien de notable pour les accumulations. Demain matin aussi, on verra le soleil. Mais bon, à partir de samedi après-midi jusqu'à dimanche, c'est de la pluie, quand même des précipitations. Là, demain, jusqu'à 10 millimètres quand même d'accumulation. Dimanche, 15 mm, c'est ce qu'on pourrait recevoir.
15: Oh,
16: ouais. Mais aujourd'hui, 26 au thermomètre, 32 de ressenti. Demain également, jusqu'à 32 avec l'humidex. Fait quand même, on peut sortir notre petit linge léger qu'on n'a pas sorti de la semaine.
15: Oui, clairement. Savez-vous ce qui est jamais arrivé depuis 1942, les amis? Il n'y a jamais eu quelqu'un originaire de la région commandant de la base de Bagotville. Depuis sa fondation en 1942, il n'y a aucun militaire, aucun pilote du Saguenay-Lac-Saint-Jean qui avait atteint ce grade-là, et là, c'est fait.
16: Bravo.
15: C'est hot, là. C'est vraiment hot. Alors, le nouveau commandant de la 3e escadre de la base de Bagotville est originaire de Jonquière. Il s'appelle Maxime Renault. C'est le colonel Maxime Renault. On va lui donner tous les honneurs qui lui reviennent. C'est un grade très important dans l'armée. Alors, c'est lui qui devient le premier commandant originaire de la région. Alors, félicitations. On a aussi, à la 2e escadre, un commandant originaire de Chicoutimi. Donc, ce sont des gens de la région qui sont à la tête de la base pour la première fois depuis sa création en 42. Et ça coûte vraiment cher de soigner les patients au privé.
14: Moi, les chirurgies réalisées dans les cliniques privées coûtent 35% plus cher qu'au public. Ces chiffres sont contenus dans une analyse produite par l'ancien ministre Christian Dubé et son ministère. Le ministre jugeait que le recours au privé favoriserait l'amélioration des services malgré les coûts. Pourtant, aucun patient en attente de chirurgie depuis plus d'un an n'a été transféré au privé. Santé Québec croit pouvoir baisser de moitié la liste d'attente en chirurgie en accélérant la prise en charge dans le réseau public. Le chat atteint de la rage à God Manchester, à Montérégie, a mordu au moins 3 personnes avant finalement d'être euthanasiée. Une femme, un ambulancier et possiblement un enfant auraient été agressés par le chat contaminé. Ils ont tous reçu des vaccins préventifs contre le virus mortel. Plus de 450 Québécois ont été traités contre la rage après avoir été exposés à des animaux à risque depuis le début de l'année au Québec. Pendant ce temps-là, au judiciaire, Philippe Benoît a officiellement été accusé du meurtre de son fils de 16 ans hier au palais de justice de Trois-Rivières. Il a comparu par visioconférence de son lit d'hôpital. L'homme de 41 ans a plaidé non coupable. Il restera détenu jusqu'au début de son procès. Et en terminant, les épiceries doivent faire face à une hausse importante de vols de nourriture, dont la viande et le fromage. Certains magasins, dont Maxi, vont jusqu'à retirer des coupes de viande de leur présentoir pour contrer les réseaux criminels. Les vols sont plus fréquents en raison de la valeur élevée de la viande et son potentiel de revente sur le marché noir, notamment en restauration. Les épiceries perdent de 5 à 6 000 $ chaque semaine à cause des vols. Voilà, c'est complet pour tous les détails et autres nouvelles. Visitez le nouveau.info.
15: Merci bien, Benoît. Il y a des nouveautés musicales aujourd'hui, puis j'en reviens pas, moi, depuis le début de l'été, à quel point les artistes majeurs n'attendent pas comme ils faisaient avant à la rentrée. On sort le stock en plein milieu de l'été, puis ça marche.
17: Absolument. Vous êtes chanceux si vous avez vos billets ce soir pour le 3e spectacle d'Ariana Grande à Montréal, parce qu'elle lance aujourd'hui son 8e album studio, Pétale.

0: D'après moi, elle va faire un petit spécial pour présenter le tout. Ceci dit, si vous ne connaissez pas beaucoup la musique d'Ariana Grande, c'est pas un album hop la vie pour apprécier l'ampleur de son talent. C'est plus sombre, plus lourd, plus expérimental aussi, je vous dirais. On s'entend que derrière ce beau visage d'ange, c'est une artiste qui cache un gros vécu. Tu sais, les gens qui ont été tués à la sortie de son concert lors de l'attentat de Manchester, je vous en ai parlé. Un an après, il y a eu le décès aussi de son conjoint, le rappeur Mac Miller, et toutes les méchancetés sur son apparence. Fait que c'est teinté, je vous dirais, ça parle pas de ça, mais on sent tout ce côté morose peut-être dans cet album-là. Le chanteur américain Shaboozey a sorti tout un hit il y a quelques années, A Birdsong, qui a beaucoup joué ici, puis on s'est dit, est-ce qu'il va être capable de revenir aussi fort? Je pense que oui, moi, il sort un nouvel album aujourd'hui, en voici un aperçu.
1: Je pense que oui!

0: pense que oui, moi.
1: C'est super cool. L'album, c'est comme un espèce d'album concept, là. Et il y a des extraits avec des grands comédiens comme Jamie Foxx, puis Sam Elliott aussi, okay. qui font comme des bouts de... comme des bouts de films de cowboys à travers. Puis c'est vraiment trippant, là. C'est vraiment un beau concept.
0: Moi, c'est l'album que je vais écouter comme il faut, ouais, là, en fin de semaine. Oui, ça m'a attiré beaucoup.
1: Ben, il est de bonne humeur, lui. Ouais. Il est fun.
0: Notre collègue Zachary Bergeron est avec vous en fin de semaine. Ouais. Et qu'est-ce qui nous attend? On l'écoute.
2: 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Salut là!
3: Salut!
4: Hey, moi j'ai vu quelque chose dans le frigo.
0: Non.
4: Tantôt, je suis allée chercher ma crème, mon café, puis il y avait comme des boîtes.
1: Combien?
4: Moi, je sais pas, il y avait une pile. C'est peut-être ça.
0: C'est-tu marqué Marie-Ève?
4: Je sais pas.
0: J'ai pas regardé. De chocolat bleu, là, hein?
1: Tu te rappelles l'année passée comment j'en avais reçu, moi, des pères trappistes?
4: Oui.
1: C'est fait peut-être eux autres encore.
4: Bon, ben, vous savez où on va être pendant la toune.
1: Ouais.
4: Okay. Je vous quitte.
1: Le prochain sujet, c'est pour varger dans Léa. C'est pas compliqué.
4: Hey!
1: Ce sera notre punching bag.
4: Yes!
1: Car ta génération s'attaque aux générations plus vieilles, évidemment. C'est fondable.
0: Vous faites de l'âgisme.
1: C'est exactement ça, Marie-Ève. C'est terrible. Vous allez tous vous sentir comme des vieilles peaux. Restez là dans quelques instants. À quel âge vous avez commencé à faire comme... Oh, oh. Oh, on revient là-dessus dans quelques instants.

0: au 96.9 Rouge. Il est 6h42. Léa, c'est toute de ta faute ce qui va se passer là.
1: Non, je suis prête.
0: Tu représentes les Gen Z et les jeunes millénarios. Mm-hmm. Mais là, je veux savoir, avant de commencer, les amis, à quel âge vous vous êtes senti un peu vieux? C'est quoi la première fois où vous avez fait quand... Oh, tamarno, je rajeunis pas. Bon, OK, ce genre de choses-là. Vous voyez où je veux en venir? Textez-nous au 6-12-13. Il est peut-être arrivé quelque chose qui vous a marqué plus qu'un autre. Et pourquoi je vous parle de ça? C'est parce qu'on vient de faire un gros sondage auprès de 2000 personnes de la génération Z et de la jeune et des jeunes millénarios, donc mettons les moins de 30 ans là. Et on leur a demandé à partir de quel âge vous considérez que les gens sont âgés.
1: Okay.
0: Vous serez excessivement surpris que l'âge qui est sorti c'est 27 ans.
1: Ben franchement.
0: À compter de 27 ans, les Gen Z et les millénarios considèrent que les gens sont vieux. Et il y a 22 % d'entre eux qui disent qu'à partir de 35 ans, nous sommes une personne âgée.
1: Wow!
0: Hey, l'âge d'or commence à 35 ans, alors la FADOC à 50, les amis, vous êtes dans le champ raide.
2: Là, en fait, vous mourrez à 50 ans, c'est ça?
0: Probablement,
1: c'est l'espérance de vie que nous...
2: Ah, OK.
0: C'est ça. Exactement.
2: Ben, Léa, t'es-tu d'accord?
1: OK. C'est très, très drôle parce que dans un Ella Léa cette semaine, j'ai fait ma bucket list. J'ai dit que mon rêve, c'est de me commander un trio Big Mac. Mais oui. Je trouvais ça trop intimidant, tu sais. Oui. Et j'ai dit textuellement, on dirait que le trio Big Mac est réservé aux hommes de 27 ans et plus.
0: Et voilà.
1: C'est comme si à ce moment-là, tu devenais comme assez bonhomme.
2: Bonhomme? Mais comment tu nous vois, nous autres, des fantômes?
1: Non!
2: c'est quoi qu'on est
1: on
2: pour toi?
1: Que dans ma tête, il y a un plateau. À partir de 27 ans jusqu'à genre 50 ans, jusqu'à mes parents, là, c'est comme un plateau, puis je mets tout le monde dans le même panier.
2: Okay.
1: C'est comme si tout le monde était dans la phase de sa vie où il est un adulte.
0: Okay.
1: Puis genre, où il est encore sur le marché du travail, il peut avoir une famille. C'est comme si tout le monde était sur le même piédestal.
2: OK. Oh, c'est pas négatif.
0: Puis là, à 50 ans, là, soit l'âge que Marie va avoir bientôt et que...
2: Un instant.
0: Et que je vais te dépasser là, dans quelques mois. On devient quoi là, dans ton plateau?
1: Là, ben là,
0: on bascule vers quoi?
1: Là, vous basculez vers... là où je pose sérieusement la question, c'est quand ta retraite? Vous êtes rendu là.
2: T'es-tu sérieux?
1: Oui.
2: Mais comment ça se fait qu'on a pris un step de même? C'est qui se passe? Moi, quand j'avais 20 ans, je considérais pas mes parents très, très, très âgés.
1: Non, je les considère pas très âgés. Ils ont l'âge de 20 ans, mes parents, là. Puis moi, ils sont encore dans le plateau de... Ils sont des adultes normaux. Mais que dans deux ans...
0: Hey Léa, t'as-tu vu toutes les mines en face de toi? Fais attention, parce que c'est détonateur, hein? C'est dangereux où tu t'en vas. Là.
1: Moi, c'est comme ça que je vous vois. Vous êtes tous dans la même catégorie. Puis à un certain moment dans votre vie, quand on parle de pré-retraite,
0: Je pense que je comprends un petit peu le 27 ans. OK, je vous explique. À 27 ans, là, c'est souvent cet âge-là en moyenne, à mon avis, où les gens commencent à vouloir fonder des familles, commencent à vouloir véritablement s'installer dans la vie, donc s'acheter une maison, ou du moins, c'est ça, s'installer, avoir... On est plus sérieux dans notre job, on voit plus où est-ce qu'on s'en va, on décide d'avoir des enfants, tout ce genre de choses-là. Puis j'ai l'impression que c'est ça qu'on considère comme vieux. Je pense que c'est plus le vrai passage à la vie d'adulte. Parce que tu sais qu'à 18 ans...
2: Je pense pas à ça.
0: T'es pas tendu.
2: 27 ans, c'est aussi l'âge où les artistes meurent.
0: Oui, exactement.
2: C'est pas drôle de dire ça, mais...
1: On était trop traumatisés.
2: C'est tout un nombre, quand même.
1: Oui,
2: tout un âge.
1: Oui.
0: Mais tu te rappelles-tu, t'étais où à 27 ans, Marie? Qu'est-ce que t'avais dans la tête? C'était quoi tes plans rendus là?
2: 27 ans, j'étais ici.
0: Oui.
2: J'étais ici, oui. Je voyageais beaucoup. Non, j'étais vieille. Je viens juste d'être vieille, moi.
0: Ouais.
2: Ça vient juste de tomber. C'est avec... c'est vrai, c'est avec la vision de proche.
0: Ah,
2: c'est là que ça a tombé.
1: Oh.
2: Bon, oui, c'est un step à passer. J'ai fait, voyons ce qui s'est passé là. Hier, je voyais bien. Aujourd'hui, je vois plus bien.
0: Non, c'est vrai que ça va vite, hein,
2: oui,
0: ça.
2: Oui, puis il y a quelques mois, je suis allée passer des tests. Puis elle dit, t'es encore bonne pour 2 ans. Mmh. Mmh. À 2 ans. Je suis pas certaine. Mais, j'ai quand même de l'orgueil, puis je rallonge le bras, mais à un moment donné, il rallonge plus.
0: Hey, quand on joue à tu te mets combien?
1: Hey,
0: toi, tu rates ça là, le mardi de ce temps-ci. C'était tellement crypti. Faut que je recule la carte. Puis là, moi, j'ai pas encore vraiment besoin, là, parce que, en tout cas, c'est une longue histoire. Je recule la carte, puis là, Léa se paye ma gueule au coton pendant que je mets.
1: À chaque fois qu'il dit ces questions, je me retiens de rire.
0: Je prends mon temps.
2: Tu sais, on rit bien là, sur l'âgisme, mais même si vous nous voyez vieux, les jeunes, est-ce que vous avez quand même l'intention de venir chercher des conseils de nous? Parce que moi, j'aime ça, attirer les conseils des jeunes. T'sais, j'aime ça aller chercher de l'expérience de ces jeunes-là, la nouveauté, mais j'espère pouvoir apporter aussi.
1: Oh mon Dieu, à 100%. Là, moi, je suis quelqu'un de très ouverte. Là, fait que oui, vos conseils nous sont extrêmement précieux. C'est sûr que nos réalités ne sont pas nécessairement les mêmes, mais il y a des choses qui ne changeront jamais.
0: On ne se mentira pas. Là. On a tous été jeunes, puis on a tous trouvé que les plus vieux étaient vieux, puis qu'ils étaient radoteux, puis toute la quête. Mais vous allez voir, quand vous allez arriver à cet âge-là, vous allez faire comme « Oui, mais je suis pas si vieux que ça, je me sens pas de même, pas en tout. » Elle est belle, belle, belle. Elle est vraiment très, très bonne.
2: Moi,
0: OK.
2: Merci.
0: Oui, Marie-Ève, c'est exactement. Tu vieillis tellement bien. Claudelle, avec Fou de nous à Rouge.

0: sent bon, Marie.
1: Oh, que ça,
0: ça sent comme quand tu t'es fait beaucoup de bouffe la fin de semaine. Puis tu reviens à job le lundi.
1: Je veux saluer la gang Aïe du Moulin qui a fait une publication hier sur les réseaux sociaux parce qu'ils ont conçu un vinaigre d'ail noir qui remplace à merveille le vinaigre balsamique.
0: Oh. Mmh.
1: Et ils ont été pris un peu par surprise parce que ça s'est vidé puis ils ont manqué de bouteilles.
0: Gros succès. T'as-tu déjà goûté?
1: J'ai pas goûté encore.
0: Moi,
1: je serais curieux,
0: par exemple. Ça, c'est intéressant, là. Tu sais, ça remplace le vinaigre balsamique.
1: Oui.
0: Tu peux avoir. Tu sais, c'est un produit de chez nous. Très intéressant.
1: L'ail noir. Et là, on devrait être tranquille pour quelques semaines. C'est comme ça qu'ils ont commencé leur publication parce qu'ils ont reçu une nouvelle palette. Donc, c'est fabriqué ici. C'est à partir de l'ail noir biologique, de l'ail du Moulin. Et vous retrouvez ça dans plein de détaillants ici au Saguenay-Lac-Saint-Jean, peut-être même à la grandeur de la province. Puis, c'est disponible aussi sur aïedumoulin.com ou directement à leur boutique au 336 rue du Havre.
2: Mm-hmm. Voilà.
0: On veut saluer Stéphanie ce matin qui vient de nous texter par rapport à notre sujet sur le fait que les Huns trouvent que les vieux sont vieux à partir de 27 à 35 ans. Elle dit, moi, c'est 70 ans. Je dis, oui, 70 ans, c'est vrai qu'on commence à...
1: On commence.
0: Ouais. Tranquillement, pas vite. C'est ça que ma mère a dit hier. Elle a dit 70, c'est pas mal là, mais comment ça, tranquillement, pas vite.
1: Mm-hmm.
0: Elle est encore bonne, mais elle est encore très bonne, là, je trouve.
1: Mm.
0: Teddy Swim s'en vient dans quelques instants avec Mr. Know-It-All. Ce sera notre Ella Léa, le dernier de la semaine et le dernier pour une grosse semaine.
2: Oui,
0: quand tu seras en vacances vendredi à la fin de la journée.
2: Oui, puis même le dernier en trois semaines. Parce que les deux prochaines semaines, je te remplace.
0: Oh, c'est vrai.
2: Mm-hmm. Fait que là, je vais être trois semaines sans mon petit bébé de Hallelujah.
0: Oh.
2: Bon, finis ça avec un ding-dong parce que c'est vendredi.
0: Excellent, ça s'en vient dans quelques instants. Vous bougez pas, c'est tout un hit qu'on a pour vous autres à Rouge.
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1: Il est 7h, Saguenay-Lac-Saint-Jean. Vous souhaite un excellent début de journée. Puis la bonne nouvelle, c'est que c'est en train, tranquillement, pas vite, de s'éclaircir. On a de la misère à y croire, mais on dirait que ça va arriver, là.
2: On peut y croire. Oui. On peut y croire. Ça va se dégager. Ce matin, on aura droit à un bel avant-midi. Cet après-midi, bon, 40 % de possibilité d'averse, mais ça serait moins de 1 mm de pluie. On s'entend, rendu là, c'est rien du tout. Maximum de 26 attendu aujourd'hui, mais avec l'humidex, on va se rendre jusqu'à 32 de ressenti. Demain également, bel avant-midi, on verra le soleil, mais bon, à partir de l'après-midi et jusqu'à dimanche, là, ça restera de la pluie. C'est ce qu'on attend en fin de semaine. Demain, journée assez chaude, maximum de 25 temps ressenti avec l'humidex de 32.
1: Il en est vraiment tombé beaucoup, tu sais, au Saguenay, c'est entre 75 et 90 mm de pluie selon les endroits où on observe ce qui est tombé. Et ça a causé deux glissements de terrain à la hauteur du mont Apica sur la 169. Alors, au kilomètre 21 et 23, il y a des travaux qui sont en cours pour réparer la route. Ça veut dire circulation en alternance à cet endroit-là. Ça va ralentir un peu les déplacements en cette fin de semaine de fin de vacances de la construction sur la 169. Et il y a plusieurs rivières qui sont sous observation et la rivière Chicoutimi en fait partie en ce moment. Et contrairement à la rivière au Semble où la tendance était à la baisse, celle de Chicoutimi était à la hausse. Ben, à 3h ce matin, on a atteint le seuil d'inondation mineure. Alors, j'imagine qu'on va contrôler la quantité d'eau avec les barrages le plus vite possible pour pouvoir se débarrasser de tout ça et éviter des problèmes outre que juste arriver à ce seuil-là. Washington annonce un accord de reconstruction à Gaza, Benoît.
3: Tout à fait. Donald Trump annonce un accord sur le retrait des forces israéliennes de Gaza, mais aussi le désarmement complet du Hamas. Il n'y a cependant aucun échéancier d'attaché à cette annonce effectuée sur ses réseaux sociaux. L'accord n'a pas encore été confirmé par l'un ou l'autre des parties impliquées. La reconstruction de Gaza pourrait s'amorcer après l'opération de désarmement du Hamas qui pourrait durer plus de 200 jours. Chez nous maintenant, un homme dans la quarantaine et une personne mineure ont été gravement blessés dans un face-à-face sur l'autoroute 20 en fin de journée hier à Saint-Hyacinthe. Ils prenaient place dans un véhicule happé par un autre conducteur, possiblement sous l'influence de la drogue. On écoute Elisabeth Marquis, guide de la Sûreté du Québec.
4: Le conducteur du premier véhicule qui circulait en direction ouest aurait perdu la maîtrise de son véhicule, traversé le terre-plein central, puis percuté un véhicule circulant en direction opposée, à bord duquel se trouvaient 4 occupants.
3: Enfin, armez-vous de patience si vous devez appeler le service Info Santé 811. Le temps moyen d'attente a bondi à 89 minutes par appel pour le mois de juillet cette année. C'est 36 minutes de plus qu'il y a un an en raison d'une pénurie de personnel. La presse rapporte plusieurs cas où des patients ont attendu 3 heures pour parler à une infirmière. Voilà, c'est complet pour tous les détails et autres nouvelles. Visitez lenouveau.info.
1: Qu'est-ce qu'on fait à soir, Marie?
2: Festival du Bleuet de Dolbeau-Mistassini, c'est le rappeur Soldia. Là, c'est ce soir.
1: Ah oui, là, ça,
2: on en avait parlé hier, là, je suis démêlée. Donc, c'est le rappeur Soldia qui est en show ce soir. Et demain, ce sera Sarah Dufour.
1: Ta maison.
2: Également, c'est la 32e édition du Cowboy, du Festival du Cowboy de Chambord. À travers toutes les activités, il y a Hatchoum, Roqueuse, qui est en spectacle pour les enfants samedi. C'est toujours bien aimé. Dimanche, ne manquez pas la parade.
1: Ouais.
2: Également, Gabrielle Frodette, qu'on entend partout cet été, qui est de tous les festivals, s'amène chez nous ce soir à l'Agora du Village Portuaire. Oh, j'en aurais pris encore plus. Gabrielle Frodette...
1: Va voir un show
2: ben
1: à soir.
2: J'ai dit à mon chum demain soir, donc en parlant de ce soir, j'ai dit on va à la baie à l'Agora du Village. Ouais. Et Gabrielle, il dit qui, Gabrielle?
5: Tabarouette. Mon chum, tu le sais.
2: Gabrielle Frodette, c'est une belle voix, c'est un homme, c'est un charismatique, c'est un talentueux, j'aime ses textes, on y va. Il dit, bon, voilà Gabrielle Frodette. Demain, à l'Agora, ce sera Étienne Drapeau.
1: Tabarnouche, c'est du beau bonhomme en ville à la baie.
2: Oui,
1: en fait,
2: vraiment. Et si vous voulez être dans l'ambiance de chez Aga, rendez-vous sur iHeart Radio et vous allez retrouver les chansons des artistes qui vont fouler les scènes en fin de semaine, que ce soit 21 Pilots, Tate McRae, Lorde, pour ne nommer que ceux-ci. 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
1: T'sais, hier, on a parlé du fait que Lollapalooza et Oceaga sont en même temps,
2: oui,
1: un festival à Chicago
2: et à Montréal.
1: Lorde, elle a invité Charlie XCX sur scène. Alors, est-ce qu'il y aura ce genre de surprise à Montréal aussi?
2: J'y crois. J'y crois.
1: Ouais, la prestation est partout sur les réseaux sociaux ce matin. C'est vraiment, vraiment hot. Là.
2: Vraiment ils sont cool. Hot, les filles. Ils se ressemblent. Ouais,
1: c'est un peu le même style.
2: J'ai des mails pas. Mais
1: deux filles qui font peur à Marie-Ève.
2: Dans quelques... Parce qu'elles sont mystérieuses.
1: Oh oui, c'est pour ça, oui. Dans quelques instants, c'est le Elle l'Aléa, oui. Puis c'est vendredi, fait qu'est-ce qu'on fait?
2: On joue à Ding Dong!
1: Yes! Et vous aurez aussi la chance de gagner votre dernière paire pour une demi-finale, dernière paire de billets pour une demi-finale du chanson du festival de la chanson de Saint-Ambroise. Et on aura notre table pour quatre personnes à faire tirer d'ici la fin de la demi-heure pour le souper spectacle avec Mélissa Bédard, qui est la porte-parole du festival de la chanson de Saint-Ambroise. Je l'ai dit pour une première fois au complet cette semaine. Bravo, bravo. Vincent, ça va bien ton affaire. Top shape, notre ami, full occupé cet été. Teddy Swims, Mr. Know-It-All, au 96 de Rouge.

0: Léa, elle a...
1: 7h08, Saguenay-Lac-Saint-Jean, on joue à Ding Dong comme tous les vendredis. C'est quoi ça, ce jeu-là, mademoiselle?
2: Absolument. Ben, en fait, c'est que je vous teste. Avez-vous bien suivi l'actualité culturelle de la semaine? J'ai sélectionné 5 personnalités publiques et je les décris par des indices. Elles sont rattachées à des indices. Premier qui trouve d'entre vous, ben, il y a jamais de point, là, mais oh, le point, là, non officiellement. C'est parti pour le premier. Ben, non, on ouvre le jeu, ben oui.
3: Ding dong!
0: Ding dong, qui est là?
2: On a eu Doubidoubidou au printemps. Mais avant ça, il y avait notre Bidou. Cette année, j'ai vraiment le goût du nouveau. J'ai réalisé mon premier projet et là, on dirait que je me lance vers la médecine.

0: qui est là?
1: OK. Même si le grand public m'a découvert il y a à peu près 2 ans, c'est en 2018 que j'ai lancé mon premier album.
2: J'ai pas écouté, excuse-moi.
3: Moi non plus!
2: Excuse-moi, je riais. Vas-y.
1: Là, je pense que moi-même, je ne suis pas écouté.
2: On recommence.
1: Même si le grand public m'a découvert il y a à peu près 2 ans, c'est en 2018 que j'ai lancé mon premier album.
2: Parfait.
1: Tout le monde dans le bar devient pompette.
3: Ah, Vincent, c'est Chabouzi.
1: Qui vient lancer un nouvel album aujourd'hui. Vincent, t'as déjà l'air de dire que t'aimes le concept.
3: Oui, c'est full of fun. Là. C'est comme une espèce de film, de film western.
2: Oui, puis je vais vous faire entendre un extrait tout à l'heure, là, vers 8 heures.
1: Je peux vous donner le titre, vous allez sûrement l'oublier. The Outlaw Cherry Lee and Other Western Tales. Voilà. C'est le nom de ce nouvel album. Facile à retenir.
3: Oui, simple.
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1: J'ai une compagnie de cosmétiques qui se nomme R.E.M. Beauty.
2: Ah, c'est Rihanna?
1: Ben oui, ça, ben mon oui. Dieu, Marie!
2: Je sais pas pourquoi ça m'a marqué, ça, ça, ben ça oui. Son nom de compagnie.
1: On a été gâtés en matière de Ariana Grande cette semaine, ben surtout oui. Si on vient du Québec, du Canada. Elle est au Centre Bell. Elle donne son dernier concert ce soir et en plus de ça, elle le donne la journée de la sortie de son nouvel album Petals qui est disponible partout. Oh.
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1: J'ai dû redoubler ma maternelle car j'étais trop gênée. Et maintenant, je brille sur tous les plus grands tapis rouges d'Hollywood, surtout depuis les 3 dernières semaines. Mon prénom vient de la langue Shona et il signifie rendre grâce. Contrairement
3: Vincent
1: à ce que...
3: Zendaya?
1: Ben oui! Bravo! Hey, Vincent, et Zendaya, c'est son vrai nom, là.
2: Ah, oui?
1: C'est pas son nom d'artiste, c'est vraiment Zendaya quelque chose Coleman, là. C'est okay. Son vrai nom. Ça vient de la... Ouais. Tremblé. Oui, donc Zendaya qu'on a pu voir dans l'Odyssée dans le rôle d'Athéna. Et là, elle joue MJ dans Spider-Man, un nouveau
3: jour. OK, elle est là, là. Puis, avec son chum, là.
1: Elle est là, mais sont-tu encore ensemble? Je sais pas, à cause du multivers et tout ça. Je sais que Tom Holland semblait déchiré de perdre sa MJ. Je sais pas s'ils vont finir
3: Tom
1: ensemble.
3: Holland puis Zendaya, dans la vraie vie, sont encore ensemble? Mais
1: oui.
3: Ils sont peut-être pas ensemble dans le film.
1: Ouais. Okay. Je sais pas dans le film ce qui va en advenir. Elle va aller voir Spider-Man, texto 612. Il en vaut-tu la peine? C'est parti pour le dernier ding-dong!
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1: Moi, j'ai pas de problème avec ça, compter 312 jokes en un show. Je suis humoriste, oui, mais n'oublions pas que je suis un musicien dans l'âme. En effet, j'ai réalisé mes études collégiales en musique. J'ai beau avoir gradué du secondaire en 2012, c'est en 2021 que je suis redevenue complètement lycée.
2: Ah, ben c'est Pierre-Yvroy Desmarais.
1: Oui, c'est Pierre-Yvroy Desmarais. On a annoncé cette semaine qu'il allait paraître dans une nouvelle série qui va paraître sur Crave, détective numéro 1. Ça s'en vient l'hiver prochain. Et en plus d'y jouer, c'est pensé et idéalisé. Une série qui est pensée et idéalisée par Pierre-Yvroy Desmarais qui, partout où il va, il sème le bonheur et oui. La coquinerie. Je l'aime beaucoup, beaucoup.
3: C'est votre dernière chance de gagner votre paire de billets pour une des demi-finales du Festival de la chanson de Saint-Ambroise. Là, vous allez nous texter voix au 6-12-13 si vous voulez jouer avec nous. On vous fait écouter un extrait d'une chanteuse ou d'un chanteur qui a une grande voix puissante et si vous l'identifiez, ben vous gagnez votre paire de billets puis vous devenez finaliste pour gagner avant la pause de 7h30 votre forfait pour 4 personnes pour le souper spectacle animé par Émile Savédard. Merci. Là c'est OK, je vous dis pourquoi j'étais en train d'hésiter. Arrête de rire de moi Marie-Christie. Le texto il va pas bien un matin. OK?
1: Ouais.
3: Il marche mais il est comme pas vite. Genre, il relève de brosse un peu.
2: Oui,
3: là,
2: okay? Oui, oui, c'est couché tard hier.
3: C'est couché très tard. Il est allé voir Québec Sim, il est allé à l'after après. Là, puis, c'est vraiment poqué. Alors, il va pas vite. Si vous voulez jouer avec nous ce matin, vous pouvez texter au 6-12-13 le mot voix. Mais vous pouvez aussi nous appeler au 690-2349 et 1-800-463-7919 pour s'assurer qu'on joue avec quelqu'un. Il est vraiment pas vite.
1: Ouais.
3: Vraiment, vraiment pas vite à matin. Ouais. Je sais pas, là, mais il file pas pour le petit texto au 6-12-13. Donc, appelez-nous si vous voulez jouer avec nous autres. 690-2349-1-800-463-7919. On a le temps d'écouter les Cowboys fringants avec l'Amérique pleure. Et hier, Jeff Posey a laissé

0: Je vous le dis tout de suite, si vous voulez jouer à la question impossible, pour l'instant, l'affaire la plus facile à faire, c'est d'aller sur le Facebook de Rouge. D'ailleurs, la question est déjà là. Vous pouvez y répondre, car oui, on est sur le texto à craindre, je vous dirais. Puis probablement, il n'y a plus personne qui craint. C'est pas facile là, ce matin. Ça devrait être rétabli bientôt, des petits bugs de même. Ça arrive de temps en temps. Bref, ce matin, pour jouer avec nous et gagner la dernière paire pour une demi-finale du Festival de la chanson de Saint-Ambroise, c'est Lise qui est avec nous autres. Salut Lise!
1: Hey, bonjour!
0: Comment ça va?
1: Ça va très bien.
0: Lise, t'aimes-tu ça, découvrir des nouveaux talents en chanson?
1: Oui, super. Bon, ben j'ai déjà été à cet endroit en chanson.
0: Ouais, ben écoute, on t'invite à y retourner, puis peut-être que tu vas gagner ta place, une belle paire de billets. Et il y a aussi la chance de gagner tout à l'heure, juste avant les nouvelles, on va faire l'attribution de notre forfait pour 4 personnes au souper spectacle avec Mélissa Bédard. Je te fais jouer un extrait d'une chanteuse ou d'un chanteur qui a une voix puissante, une grande voix là qui est bien connue. Si t'es capable d'identifier la chanteuse ou le chanteur, ben tu gagnes ta paire de billets. On va aussi t'offrir la chance d'avoir des choix de réponse. Tu es correct?
1: Parfait.
0: C'est parti. Oui.

0: Lise, est-ce que tu prends une chance ou si tu veux avoir les choix de réponse?
1: J'ai les choix de réponse.
2: Parfait. Lise, est-ce qu'on a entendu A, Annie Villeneuve, B, Suzy Villeneuve ou C, Vincent se trouvait très drôle, Jacques Villeneuve?
1: Annie Villeneuve.
0: Ben oui, c'est Annie Villeneuve! Yes! Lise, t'as ta paire de billets pour une demi-finale du festival. Puis écoute, dans 2 minutes 49, on fait le grand tirage. Alors, on pourrait te rappeler très rapidement si tu gagnes ton souper pour quand. Salut Lise.
1: Merci.
0: Passe une belle journée. Je pense pas que les concours de je pense pas que les concours de chansons, c'est quelque chose qu'elle a fait beaucoup dans sa vie. Ça s'est comme fait comme presque par erreur l'apparition de Mitsou comme chanteuse. C'est chaud à rouge.

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1: Cinq gagnants qui assistent aux demi-finales du Festival de la chanson de Saint-Ambroise. Une seule personne parmi ces gens-là a une table pour quatre pour le souper-spectacle avec Mélissa Bédard, la porte-parole du festival cette année. Et mesdames et messieurs, cette personne est...
2: Marie-Claude Parent!
1: Yeah! Salut Marie-Claude!
3: Merci, salut la gang!
1: Comment ça va?
3: Ça va super bien, vous autres?
1: Bien oui. Sûr. T'es-tu une fan de musique? T'aimes-tu ça, découvrir des nouveaux
3: j'adore
1: talents?
3: J'adore la musique. J'adore découvrir des nouveaux talents.
1: Wow. Hey, écoute, on va t'offrir deux belles soirées. C'est pas juste ça, on t'offre deux soirées le fun.
3: Ah,
1: ça
3: va, je suis vraiment contente.
1: T'as-tu du monde facile à trouver pour venir avec toi? Là, ça te prend trois personnes qui viennent à la main.
3: Bien toi. Sûr, ça sera pas un problème.
1: Parle-moi de ça. C'est vraiment génial. Et on te souhaite un super week-end.
3: Merci beaucoup.
2: Salut. Merci à toi, bravo.
1: Parle-moi de ça. La météo commence à s'améliorer, là. Ça commence à être de mieux en mieux, là.
2: Un super week-end. Écoutez, on va prendre la journée d'aujourd'hui puis le matin de demain. Ça va être la plus belle partie de notre fin de semaine. Ce matin, on verra le soleil. En après-midi, bon, 40% de possibilité d'averse, mais c'est vraiment moins d'un millimètre. Fait qu'on peut faire avec. Demain matin, ça sera dégagé. Mais bon, à partir de samedi après-midi, la pluie s'installe et ce jusqu'à dimanche. Aujourd'hui, maximum de 25 au thermomètre, ressenti quand même de 32 avec l'humidex.
1: Il y a moins de 30 personnes au Canada au grand complet qui sont déclarées comme déclarées comme à haut risque, une personne à haut risque. Et on en a notre premier maintenant au Saguenay-Lac-Saint-Jean. C'est le Jonquérois de 47 ans, Gabriel Talbot, dirait ça dans le quotidien. C'est quelqu'un qui a quand même marqué l'actualité à plusieurs reprises. Et le psychiatre qui l'a évalué, là, estime qu'il représente vraiment une probabilité marquée d'utiliser la violence s'il n'est pas supervisé. Il devrait pas se retrouver seul, cette personne-là. Alors, on a besoin de le contrôler. Ça pourrait être quelque chose qui pourrait changer dans le futur, mais comme il a déjà commis plusieurs actes de violence, ben il a maintenant ce titre-là. Oui, puis c'est quelqu'un qui a déjà été déclaré le non responsable de ses actes là pour raison de santé mentale. Il avait agressé une femme dans son logement, une septuagénaire, il y a quelques années. De ça, ça coûte pas mal cher de soigner des patients au privé, Benoît.
4: Moi, les chirurgies réalisées dans les cliniques privées coûtent 35 % plus cher qu'au public. Ces chiffres sont contenus dans une analyse produite par l'ancien ministre Christian Dubé et son ministère. Le ministre jugeait que le recours au privé favoriserait l'amélioration des services malgré les coûts. Pourtant, aucun patient en attente de chirurgie depuis plus d'un an n'a été transféré au privé. Santé Québec croit pouvoir baisser de moitié la liste d'attente en chirurgie en accélérant la prise en charge dans le réseau public. Le chat atteint de la rage à God Manchester, à Montérégie, a mordu au moins trois personnes avant finalement d'être euthanasié. Une femme, un ambulancier et possiblement un enfant auraient été agressés par le chat contaminé. Ils ont tous reçu des vaccins préventifs contre le virus mortel. Plus de 450 Québécois ont été traités contre la rage après avoir été exposés à des animaux à risque depuis le début de l'année au Québec. Pendant ce temps-là, au judiciaire, Philippe Benoît a officiellement été accusé du meurtre de son fils de 16 ans hier au palais de justice de Trois-Rivières. Il a comparu par visioconférence de son lit d'hôpital. L'homme de 41 ans a plaidé non coupable. Il restera détenu jusqu'au début de son procès. Et en terminant, les épiceries doivent faire face à une hausse importante de vols de nourriture, dont la viande et le fromage. Certains magasins, dont Maxi, vont jusqu'à retirer des coupes de viande de leur présentoir pour contrer les réseaux criminels. Les vols sont plus fréquents en raison de la valeur élevée de la viande et son potentiel de revente sur le marché noir, notamment en restauration. Les épiceries perdent de 5 à 6 000 $ chaque semaine à cause des vols. Voilà, c'est complet pour tous les détails et autres nouvelles. Visitez le nouveau.info.
1: Si j'ai bien compris, il y a du monde qui vont voler de la viande en épicerie puis les revendre à des restaurants qui vous les revendent. Ça, c'est bizarre. Marie, tu t'es couchée tard hier, mais t'avais une bonne raison d'avoir les petits cernes en tous les yeux.
2: Tellement un privilège que d'avoir le spectacle de Céline Dion à la Bolduc chez nous cet été après 10 ans d'absence. Pour moi, ça reste mon show favori de Québecissime parce que je suis une tripeuse de musique québécoise et de Céline Dion à la Bolduc, ça le dit, ça nous permet de voyager à travers une grande partie de notre histoire musicale. Vous devez aller voir ça cet été. Tout est bien rodé. Les enchaînements musicaux, je voulais déjà dit, ce sont pas des trams, ce sont de vrais musiciens ouais, sur scène qui accompagnent les chanteurs juste pour ça là. Puis parlons-en des interprètes. On a des méchantes grandes voix chez nous, je l'ai toujours dit. Québec Sim a cette intuition là pour dénicher les plus belles voix, les plus grandes voix, mais aussi les plus singulières, des voix qui ont du coffre, de la puissance, et elles sont toutes magnifiques. J'ai capté quelques moments précieux.

bons interprètes, des bons chanteurs, mais des bons comédiens aussi qui nous font passer par plein d'émotions. Je serais curieuse de voir combien de chansons en rafale ils peuvent jouer. Puis à travers les tableaux, à un moment donné, je me suis dit, mais maudit que je m'ennuie des bons vieux succès de chez nous. Le public embarque et a beaucoup de plaisir aussi.

0: te vois les yeux, c'est la belle Livia Saint-Pierre qu'on avait vue, entre autres, à La Voix, qui était dans l'équipe de Roxane Bruno, si je me rappelle bien. C'est elle qui interprète le petit René. Les écrans géants présentent des super projections pour accompagner les artistes, les décors, les costumes. C'est beau, les amis. Allez-y, faites-vous ce plaisir-là. Moi, j'étais avec mon oncle qui m'a dit « Hey, je peux-tu revenir chaque soir? » Ben oui, vas-y donc, c'est présenté jusqu'à la fin août à la salle Lucille Dumont du complexe Québec-Sim. D'ailleurs, autour de 8h ce matin, j'ai une surprise pour vous. J'ai reçu sur mon bureau des billets pour Québec-Sim. Ah! Céline Dion à la Bolduc. Ah, nice. J'ai décidé de vous les offrir. Alors, 8h ce matin, soyez là dans mon showbiz.
1: Super. Restez là. Ça s'en vient très, très bientôt d'ici là. On joue à la question impossible et ce matin, il va falloir être ratoureux pour jouer avec nous.
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1: Alors pour l'instant, notre texto 6-12-13 a soit décidé de faire la grève, soit d'être en vacances de la construction ou de commencer son week-end puis se prendre une journée de congé supplémentaire. Alors si vous voulez jouer avec nous à la question impossible, vous allez y aller via le micro. Vous allez, là, vous ne l'avez pas encore essayé là, sur votre application. Vous vous dites à chaque matin, oh, je ne veux pas entendre ma voix. Mais là, matin, vous n'avez pas le choix. C'est de même, ça va marcher pour la question impossible. Vous allez y aller via votre application iHeartRadio. Vous appuyez sur le petit piton micro à côté du play. Vous enregistrez votre message vocal avec la réponse. Vous pouvez aussi nous appeler et vous pouvez aussi nous envoyer votre réponse via le Facebook de Rouge. Lave-la, la question.
0: 9% des gens redoutent ce moment lors d'événements sportifs. Qu'est-ce qu'on cherche?
4: Bon, réponse reçue, je suis pas certaine de les comprendre. Je vous teste. L'hymne national, on le redouterait. Ben, c'est sûr que j'ai peur que ça fausse, là.
1: Mais... Ben, j'avoue. Tu sais, on a eu beaucoup de Super Bowl et de matchs de hockey bizarres, là, cette année, là, à cause de ça.
4: C'est vrai. Les blessures.
1: Mm-hmm. Ah, ben oui, c'est sûr.
4: Ah, non, c'est sûr. Sortir du stationnement.
0: Ah oui, il y en a beaucoup. Ceux-là qui vont au SAG, ils partent avant la fin.
1: Pas juste au SAG. Pas mal de monde qui font ça sauver à la fin
4: mais
1: de la vie.
4: Oui, puis quand il y a une remontée, ils regrettent. Hein? Être assis à côté de quelqu'un qui fait juste crier.
1: Hein? C'est pire dans un show, mais j'avoue que dans une game, ça gosse.
4: Tu sais que Jean, il y a sa trompette. Là. Ah.
0: Ouais. Tu sais quand ça crie, maudit arbitre. Ah, oh, ça m'énerve.
4: Ouais.
0: Non, j'aime pas ça, ça m'énerve.
4: Ça, c'est ma pire phobie, peu importe je suis où dans les gradins, recevoir un projectile, que ce soit la balle, la rondelle, le ballon. Ça, là, ça me fait tellement peur, même si je suis pas loin, là, je suis en train de calculer de comment je vais recevoir la rondelle.
1: Une poque sur le bord de la noix, là, ça,
4: pour
1: c'est...
4: Pour vrai, ben, ça peut être mortel.
1: Vous rappelez-vous, c'est-tu l'année passée? C'est pas cette saison-ci, l'autre d'avant. Marc Denis, qui est un ancien goaler de la Ligue nationale, c'est l'analyste. Puis Marc, il est à côté du banc des Canadiens. Hein, il est en bas, à côté du banc. Ben, à un moment donné, il y a une rondelle qui est passée. Puis ça s'en allait direct sur la tête du gardien suppléant. Puis Marc, il l'a pogné à main nue.
4: Non! Ouais. Oh mon Dieu, hey, j'aurais plié du genou, là.
0: C'est mon Marc.
1: Oui.
0: 9% des gens redoutent ce moment lors d'événements sportifs.
1: OK. Vous utilisez, comme je vous l'ai dit tantôt, le micro sur iHeartRadio, 690-2349, 1-800-463-7919 et le Facebook de Rouge pour répondre à la question impossible de ce matin pour $50 à la fromagerie Blackburn. On écoute. Hey, un petit bout de compote pour tourner ça. C'est bon, ce Nio. Avec Closer à Rouge, c'est toujours un hit.

0: 7h39, Saguenay-Lac-Saint-Jean. C'est 50$ à la fromagerie Blackburn. On les remercie beaucoup d'avoir participé avec nous à la question impossible dans cette semaine de la construction. Puis si ça vous tente pas de vous faire à souper ce soir ou juste vous avez envie d'essayer les plateaux de dégustation, il y en a plein de disponibles à votre fromagerie Blackburn. Vous allez faire un petit tour à Jonquière, vous venez à la maison, vous aurez un petit vino, vous installez dehors sur la terrasse. Avec le fun, fun, fun. Mmh.
1: 9 % des gens redoutent ce moment lors d'événements sportifs. Qu'est-ce qu'on cherche?
2: Oh, les pauvres, on a reçu des réponses sur le Facebook de Rouge. Vous redoutez beaucoup, hein? J'espère que ça ne vous stresse pas tant que ça, aller voir un événement sportif. La file d'attente aux toilettes.
0: Ah, ben oui.
2: Ça, oui. Puis on dirait que selon l'événement, c'est plein chez les filles ou c'est plein chez les gars.
0: Oui, ah, puis c'est... l'affaire, c'est quand tu décides d'y aller, c'est là qu'il score.
2: C'est
0: tout le temps ça. Parlez-en à Guillaume Pinot, il se fait tout le temps pogner quand il va au Canadien.
2: Ah oui, c'est vrai.
0: À chaque fois qu'il va à la toilette, il se fait marquer un but.
1: Ben, qu'il arrête d'aller au Canadien.
0: Ben non, qu'il continue d'aller à la toilette.
2: Ben non. Ah, c'est vrai.
1: Ah ben oui, j'ai pas suivi, on dirait.
0: Et voilà.
2: Okay. Ah. OK, ouais, j'avoue. Crainte de se faire arroser par la bière du voisin, de celui d'en haut. Hey, ça, c'est ma pire phobie, si ça
0: j'ai pas le goût d'aller voir Lou Combs en show, juste à cause de ça. La douche de bière, là, c'est un classique. Là, c'est un incontournable du show, mais douche de bière.
2: Non.
1: Déplaisant.
2: Non. Bon, OK, ça, puis une émeute ou... en tout cas, t'as pas ça. C'est bien dégueu. Eh oh, Dominique a la bonne réponse ce matin.
0: Salut, Dominique.
3: Salut.
0: Comment ça va?
3: Hey, ça va super bien, ma paix.
0: On est vraiment content de te jaser. Dominique, tu nous avais envoyé ta réponse via le micro sur iHeartRadio. Tu l'avais la bonne, puis on est bien heureux.
1: Oui,
0: voici ta question.
1: On veut t'entendre. Alors, 9 % des gens redoutent quoi? Redoutent ce moment... Mais je recommence. 9 % des gens redoutent ce moment lors d'événements sportifs.
3: La fameuse kiss cam.
1: Est-ce que toi, tu redoutes ça?
3: Non, je ne vais pas souvent dans des événements sportifs, puis c'est jamais arrivé.
0: Mais mettons. OK, je sais pas, moi, tu te crains. Tu montes à Toronto, t'en vas aux Blue Jays. Stade est plein. 50 000 personnes dans la place.
1: Oui.
0: Puis c'est sur toi que la caméra se pointe quand c'est le temps de se donner des bisous. Qu'est-ce que tu fais?
3: Et si je vais avec mon chum, je serais contente.
2: Ouais.
3: Mais si tu y vas avec un ami, c'est malaise.
2: Oui,
1: ouais.
2: C'est malaise.
1: Ou mettons que tu vas à Coldplay avec ton... ton amant. Mettons.
2: Là, c'est moins le fun, hein?
3: C'est malaisant.
0: Ouais, ça pourrait changer ta vie.
2: Ouais.
0: Comme, c'est ça. Hey, on te donne 50$ pour quelque chose qui changera peut-être pas ta vie, mais qui va t'offrir un très beau moment à la fromagerie Blackburn. Salut!
3: Merci, salut!
0: Bonne journée, Dominique. Dans quelques instants, le beau Étienne, de nouveau info, amener sa guitare. On va faire une petite tune sur le mois de juillet, j'ai bien l'impression. Roxane Bruno et Old Nicklaus, c'est toujours un hit à Rouge.

0: 7h44 et ça nous fait bien plaisir de retrouver.
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0: Le beau Étienne, mesdames, messieurs, comment ça va?
2: Ça va super bien.
0: Alors, on veut juste rappeler que Étienne est devenu, dans les dernières semaines, tu sais, une vedette du web grâce à son vidéoclip de sa plus récente chanson, ainsi qu'une star professionnelle, puisqu'il a fait Jonquière en musique, mesdames, messieurs. Hey!
3: Oh, bravo!
0: Un gros été.
2: Et vraiment.
0: Ce qui explique les petits yeux de ce matin.
2: Ouais, je suis vraiment fatigué, mais c'est pas grave. C'est la passion qui nous pousse à faire des choses incroyables.
3: J'aime ça.
0: Fait que t'as amené ta guitare aujourd'hui, Étienne.
2: Ouais, un mois de juillet un peu moins rempli que le mois de juin, mais il y a des belles choses qui se sont passées, des trucs un peu moins le fun aussi. On va essayer de faire chanter tout le monde dans ce mois de juillet. Alors, je vous présente Festi Festival.
3: J'aime ça.
2: Vous êtes prête?
0: Oui.
3: Yes, très.
2: C'est la saison des festivals. La saison

0: Yeah.
1: Cool. J'adore, Étienne.
2: Super bon. Oh,
0: Comment, pour vrai, je vais prendre deux secondes parce que tu sais, c'est quand même quelque chose qui peut arriver à certaines personnes. Il n'y a pas tant de monde que ça qui ont la chance de monter sur un gros stage qui est comme celui de Jonquière en musique. T'sais, nous autres, c'est pas ça qu'on fait dans la vie. C'est un loisir pour bien du monde faire de la musique. Quand tu as la chance de monter sur une scène, quand même, comment ça s'est passé? Comment t'as trouvé ça? T'as retrouvé devant plein de monde qui attendait de voir le spectacle après toi, dans le fond?
3: Ouais, c'est malade. C'est ça, justement, tu le mentionnes bien. T'es sur le stage, il y a tellement de monde qui se pointe, puis tu sais que c'est pas pour toi nécessairement, mais faut quand même que tu fasses la job. Puis c'est l'effet que ça a quand tu vois que les gens apprécient quand même. Puis il y a une réponse à ce que tu fais, que ce soit les gens qui te tapent des mains ou qui font ça, tu sais, comme les gens me voient pas.
0: T'as eu ça, là? T'as eu le bras dans les airs,
1: ouais,
0: là, qui fait
3: ouais, pendant une tune, je pense.
0: Oh non, hey, c'est nice.
3: Ouais, c'était quand même très cool.
1: Oh, ouais. C'était la première partie de qui déjà?
3: De classe moyenne.
1: Oh, ouais.
3: Puis c'était plein, puis là, t'aurais aimé ça, Maria.
1: Oui.
0: Fait que t'as vu Gabriel Fradette.
3: Le beau Gabriel Fradette. Oh, okay. Ouais, je l'ai vu.
1: T'es comment?
3: Oh. Il est beau.
1: Est-ce qu'il est gentil?
3: Ah, il est fin, il nous a dit. Ben, j'ai pas beaucoup parlé. Je te dirais que Klaus Mayen était comme vraiment dans leur game. Je pense qu'il était
0: dans leur bulle, normal.
3: C'est ça, dans leur bulle, puis c'est normal. Mais il nous a croisés, puis il nous a dit allô, puis c'était pas des vedettes, là. C'était des bons jacks, quand même.
0: C'est cool. Ouais. Ben, je suis content que t'aies vécu ça. Ça sera pas la dernière fois, je suis convaincu.
3: Mais merci beaucoup.
0: Merci, Étienne.
3: D'ailleurs, si vous avez aimé ce que vous avez entendu, la chanson va être disponible sur ma page YouTube dès 8h30 ce matin et aussi sur ma page Facebook, Étienne Ouellet. Puis peut-être même sur le 96.9 Rouge. On va voir.
2: Ah, c'est bien le fun.
0: Nouche que tu vas être multiplateforme.
1: Et voilà. Il y a un vidéoclip.
3: C'est ça, le vidéoclip sort sur les plateformes. Exactement.
1: Multiplateforme multimillionnaire.
0: Ah oui. Ça s'en vient. Tranquillement, pas vite. Salut, Étienne.
3: Yes,
0: passe un bon week-end. Whitney Houston s'en vient dans quelques instants. Et hier, les amis, on a fait une gaffe.
1: Quoi?
0: On a divisé la région en deux. Pis ça, faut pas faire ça. C'est déjà qu'on est guerre de clochers, c'est comme notre sport national, mais là, on a mis le feu, là, pis il faut qu'on règle ça. Alors, on va tenter de réparer notre gaffe d'hier.
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1: Et nous autres à Rouge, dans la gang du matin, dans la gang de l'été, puis toute la programmation, l'idée, c'est d'être rassembleur. Hein? T'sais, on aime ça vous faire ricaner un peu, on aime ça vous mettre de bonne humeur, vous informer, mais c'est aussi très important d'être un rassembleur. Puis au Saguenay-Lac-Saint-Jean, on est vraiment capable de se séparer. On est tous capables de faire ça. On a déjà voulu se séparer du Québec, on voulait être notre propre pays. Hein? Il y a du monde, ben oui. Il y a du monde, puis encore du monde qui tripe là-dessus, puis cette idée-là, il en rêve. Des régionalistes là, purs et durs, c'est pire que les indépendantistes. Mais ce qu'il faut essayer de plus faire, c'est séparer le Saguenay puis le lac. Bien, de garder le Saguenay-Lac-Saint-Jean comme une entité commune. Fait que là, hier, on a foutu la merde. Parce qu'on a demandé au monde, c'est quoi que vous aimez faire, vos incontournables autour du Lac-Saint-Jean? Et il y a quelqu'un qui nous a dit, faudrait peut-être faire ceux du Saguenay aussi, c'est pas juste.
2: Voilà.
1: Alors, lorsque vous décidez de faire un bord puis de l'autre des rives du Saguenay, mesdames, messieurs, quels sont vos incontournables? Vous vous rendez sur le Facebook de Rouge pour répondre. Tout ça et n'importe quoi. À part ça, on a juste envie de jaser de ça matin. Non, mais c'est vrai, on s'est dit, les incontournables du tour du lac, oui, mais quand on est au Saguenay, qu'est-ce qu'il faut absolument voir et qu'est-ce qu'il faut absolument faire? Fait qu'allez-y, allez répondre sur le Facebook de Rouge ce matin.
2: Rapidement.
1: Oui.
2: Dans quelques minutes, j'ai un gros prix pour vous.
1: Ben, ça en est un, c'est un incontournable.
2: Justement, de Céline Dion à la Bolduc. Fait que restez bien branché, je vais vous dire comment remporter tout ça.
1: Léa, il fait quasiment beau dehors.
3: Il fait presque beau. Ben oui, on aura droit à une belle matinée aujourd'hui. Le soleil qui sera avec nous. Bon, par contre, en après-midi, ça pourrait se couvrir. 40% de possibilité d'averse, mais rien de notable en termes d'accumulation. Maximum de 26, l'humidex qui sera à 32 degrés quand même. Et en fin de semaine, samedi matin, ce sera une belle matinée, mais à compter de samedi après-midi, là, la pluie qui s'amène partout au Saguenay-Lac-Saint-Jean et qui va perdurer jusqu'à dimanche.
1: Ah, c'est bien
3: ça. Ouais. Vous irez voir Spider-Man.
1: Ben, pas fou. Il y en est vraiment tombé de la pluie. Hein. Et en passant ce matin, vers 3h ce matin, la rivière Chicoutimi, qui était déjà sur surveillance, a atteint son seuil d'inondation mineure. Alors, depuis le déluge, ce genre de seuil-là est comme très, très serré. Là. Alors, on s'est quand même rendu jusque-là. La rivière au Sable, la Jonquière, la tendance était à la baisse. Ça semble être resté dans cette tendance-là. Mais il y avait quand même un moment où il y avait beaucoup d'eau à cause des 90 mm et près des 90 mm qui sont tombés mercredi. Dans le secteur de Saint-Honoré, il y a eu des débordements, entre autres, sur la route Madoc. C'est la rivière Caribou. Moi, je l'ai vu, la rivière Caribou, à la hauteur du chemin des ruisseaux. Oh, tabarnouche, il y avait de l'eau là-dedans. Ça inondait le terrain d'un monsieur. Et il y a aussi dans le parc de la 169, dans le parc des Laurentides, il y a deux glissements de terrain à la hauteur du kilomètre 21 et 23. Si c'est le chemin que vous avez décidé de prendre pour descendre à Québec ou vous remonter, ben ce serait peut-être pas une mauvaise idée de changer d'itinéraire là, parce qu'il y a deux ralentissements dans ce coin-là étant donné qu'on fait des travaux pour réparer la route. Bon, j'ai fait le tour de ce dossier-là. On va y aller avec Washington qui essaye un autre accord de reconstruction pour Gaza.
4: Tout à fait. Donald Trump annonce un accord sur le retrait des forces israéliennes de Gaza, mais aussi le désarmement complet du Hamas. Il n'y a cependant aucun échéancier d'attaché à cette annonce effectuée sur ses réseaux sociaux. L'accord n'a pas encore été confirmé par l'un ou l'autre des parties impliquées. La reconstruction de Gaza pourrait s'amorcer après l'opération de désarmement du Hamas, qui pourrait durer plus de 200 jours. Chez nous maintenant, un homme dans la quarantaine et une personne mineure ont été gravement blessés dans un face-à-face sur l'autoroute 20 en fin de journée hier à Saint-Hyacinthe. Ils prenaient place dans un véhicule happé par un autre conducteur, possiblement sous l'influence de la drogue. On écoute Elisabeth Marquis, guide de la Sûreté du Québec.
5: Le conducteur du premier véhicule qui circulait en direction ouest aurait perdu la maîtrise de son véhicule, traversé le terre-plein central, puis percuté un véhicule circulant en direction opposée, à bord duquel se trouvaient 4 occupants.
4: Enfin, armez-vous de patience si vous devez appeler le service Info Santé 811. Le temps moyen d'attente a bondi à 89 minutes par appel pour le mois de juillet cette année. C'est 36 minutes de plus qu'il y a un an en raison d'une pénurie de personnel. La presse rapporte plusieurs cas où des patients ont attendu 3 heures pour parler à une infirmière. Voilà, c'est complet pour tous les détails et autres nouvelles. Visitez lenouveau.info.
1: Ce qui est le fun, c'est que tu as le temps de faire une sieste pendant que tu attends temps pendant 3 heures au bout du fil. Tabarnouche, hein? On va parler de nouveautés musicales et une nouveauté qui tombe vraiment à point parce que c'est la semaine de cette fille-là chez nous au Québec.
2: Oui, vous êtes chanceux si vous avez vos billets ce soir pour le 3e spectacle d'Ariana Grande à Montréal parce qu'elle lance aujourd'hui son 8e album studio Pétale.

0: D'après moi, elle va faire un petit spécial pour présenter le tout. Ceci dit, si vous ne connaissez pas beaucoup la musique d'Ariana Grande, c'est pas un album hop la vie pour apprécier l'ampleur de son talent. C'est plus sombre, plus lourd, plus expérimental, je vous dirais. Peut-être pas ce que je vous ai fait entendre,
1: ben,
0: par exemple.
1: Tu vois, moi, ce que j'entends là, c'est la première fois que ça m'intéresse.
0: On s'entend que derrière ce beau visage d'ange, c'est une artiste qui cache un gros vécu. Les spectateurs qui ont été tués à la sortie de son concert lors de l'attentat de Manchester, un an après, il y a eu le décès de son conjoint aussi, le rappeur Mac Miller, puis toutes les méchancetés également sur son apparence. Fait que ça a teinté un peu cet album-là, mais j'aimerais ça que tu l'écoutes puis tu m'en donnes des nouvelles, Vincent. Le chanteur américain Shaboozey a sorti tout un hit il y a quelques années, c'est Abba Song, qui a joué beaucoup ici, puis on s'est dit, est-ce qu'il va être capable de revenir aussi fort? Je pense que oui, moi. Voici son...

0: Aujourd'hui, il est au Festival du cochon de Sainte-Perpétue, oui. Mais nous allons le recevoir chez nous le 14 août au Festival du Fjord de Sacré-Cœur.
1: Je sais pas s'il va courir pour essayer de pogner du cochon dans la boîte, là.
0: Il aurait pu appeler
1: ça. Mais oui, Léa, c'est ça, là, les activités au Festival du cochon.
2: J'ai jamais entendu parler de ça. Ils me disent, on dirait un film, on dirait un scénario de film. Mais oui, t'essaies de pogner un petit cochon graisseux.
1: C'est un des plus vieux festivals au Québec. Mains. Ben oui! Pas pognable, tu vois du cochon graisseux.
0: Ça sent bon de ce côté-là.
1: Ah, oui.
0: Là, c'est le temps, je fais ma personne gagnante pour aller voir de Céline Dion à la Bolduc. Vous savez à quel point j'ai aimé ça hier soir. C'est présenté au complexe Québecissime. C'est par Québecissime. Ça faisait 10 ans qu'on n'avait pas eu ça chez nous. Donc, j'ai 4 billets. Donc, la personne gagnante va remporter 4 billets pour aller voir ce spectacle-là le dimanche 9 août en après-midi au complexe Québecissime. Je vais faire ça par téléphone,
1: oui.
0: Comme avant. 690-2349 ou encore 1-800-463-7919. Puis, je vais prendre le 15e appel. Bonne chance!
1: Hey, ça, c'est...
2: Oh, ça commence! Oui! Hey, moi, c'est la première fois qu'on me fait ça. Hein?
1: Non, mais c'est vraiment haut du coup. Là, on fait
2: ça.
1: De la vieille radio. Ce matin, le texto a décidé qu'il prenait un long week-end. Alors, on va voir, il va peut-être revenir au travail si on y pousse dans le derrière dans les prochaines heures, mais on est là-dessus, là, on travaille là-dessus. Céline Dion s'en vient dans quelques instants. Kygo avec Whitney Houston. Et ce matin, on vous demande quel est votre...
2: Après les appels.
0: Deuxième appel, je prends le 15e.
1: Quels sont vos incontournables au Saguenay? Allez donc sur le Facebook de Rouge. Passez par le micro.
0: 4e appel, je prends le 15e.

0: Dago au 96.9 Rouge. Il est 8h08. Qu'est-ce qui m'arrive?
1: Faut que je fasse, faut que je dise le nom de ma gagnante parce que là, on déborde d'appel.
0: Deux secondes, ça sera pas long.
1: Faut que je vous le dise tout de suite.
0: Peux-tu finir ma phrase?
1: Non. Sophie Paradis qui a lâché un gros cri au téléphone. Alors, Sophie Paradis remporte ses 4 billets pour aller voir de Céline Dion à la Bolduc de Québec Sim. Vas-y.
0: Si tu veux ma job, t'as rien qu'à le dire.
1: Non, c'est correct.
2: Battez-vous pas!
1: Ça va aller.
0: Non, je sais pas qu'on te le propose, si tu veux pas.
1: Ça va aller, c'est correct. Je suis très bien dans mon rôle. Allez-y, monsieur des hôtels.
0: Bon, c'est ça qui est ça. Hey, on a un peu mis le feu aux poudres hier en demandant quels sont les incontournables autour du lac Saint-Jean. Et on s'est fait dire peut-être que vous pourriez demander les incontournables du Saguenay, tant qu'à y être, pour ne pas être des diviseurs de région. Les guerres de clochers, on a dit ça, nous autres. Hein? Ben non, on aime ça, les guerres de clochers, on fait rien que de ça. Tout le monde est en guerre de clochers à travers même son propre quartier d'arrondissement. Fait que, c'est même chez nous. Mais là, on veut savoir quels sont vos incontournables au Saguenay, au lac. Moi, j'ai la théorie que le Saguenay-Lac-Saint-Jean, au niveau touristique, il est comme un peu séparé en deux.
1: Oui.
0: Dans le sens où, au Lac-Saint-Jean, c'est l'été. L'été, c'est le Lac-Saint-Jean, je trouve. Puis au Saguenay, on a des affaires le fun l'été aussi. Mais on est plus hiver, tu sais, motoneige, ski. Le fun, il est au Saguenay l'hiver, puis le fun, il est l'été plus au lac. Je trouve que c'est de même que je dis pas que c'est pourri d'un bord puis de l'autre des autres régions. Je trouve que c'est un peu comme ça que ça s'articule souvent.
1: C'est parfait, c'est ton propos, c'est parfait. Voyons, vous autres! C'est pas le mien, mais je trouve ça très intéressant.
0: L'été, là, des plages, c'est surtout au lac.
1: Oui.
0: Aller faire le tour de quelque chose, on fait plus le tour du lac.
2: En bateau. Okay, bon.
1: Mais moi, c'est l'été partout, puis c'est l'hiver partout.
0: Ben oui, je le sais, mais c'est plus le fun, je trouve, l'hiver. Sauf qu'il y a des affaires le fun, pareil, à faire l'été.

0: C'est tout ce que j'aime. Vincent, arrête de me regarder avec tes yeux qui vont me chicaner.
1: C'est parce que moi, je trouve ça plate, là. C'est trop
0: stupide.
1: Je m'excuse. J'aime ça. Je trouve ça une belle place, mais je trouve ça plate aller là.
0: Moi, je trouve ça bien d'arriver même sur l'eau. Quand t'arrives en bateau, directement à Saint-Rose, c'est de toute beauté. Il y en a beaucoup qui vont en moto. Il y en a beaucoup qui vont en décapotable. T'arrives là, puis t'as des super bons petits restos.
1: C'est super beau.
0: C'est
1: sûr. Moi, je suis pas excité. D'aller à Saint-Rose. J'aime ça, je trouve ça beau, mais je suis pas excité.
0: Mais c'est quoi t'aimes au Saguenay?
1: Au Saguenay?
0: C'est quoi ton must, là? Ça peut être un resto aussi.
1: Moi, j'aime beaucoup la variété de terrain qu'on a à faire en vélo. Peu importe le vélo qu'on fait, je trouve qu'on a un terrain le fun au Saguenay. Aller à Sainte-Rose en vélo, c'est un beau défi. Ça, c'est agréable.
0: Oh oui, c'est un gros défi.
1: Non, c'est le fun. Ça, c'est une belle ride.
0: Tu l'as déjà fait? Ah,
1: oui, je l'ai déjà fait dans un orage monstrueux. C'était épouvantable. Mmh. Mais ça avait été bien le fun de se rendre. Revenir, c'était une autre histoire. Ça, je trouve que c'est le fun. J'aime beaucoup une petite affaire très simple. J'aime ça aller faire du paddle sur la rivière Valin en s'en allant à Saint-Fulgence, la petite halte routière, là, tu descends avec des crocs parce qu'il y a des grosses roches, puis c'est tannant d'embarquer. Mais une fois que t'es embarqué sur la rivière, c'est super tranquille. C'est le fun. Puis il y a plein d'hirondelles en dessous du petit pont. On n'en voit pas souvent des hirondelles. Fait que c'est cool de voir ça. Puis si le Saguenay est calme, ben c'est une belle place pour s'en aller en paddle sur le Saguenay en longeant la rive. C'est quand même très agréable.
0: Okay. On a beaucoup de belles randonnées pédestres aussi à Saguenay. Que ce soit le sentier de la statue aussi du côté de Rivière-Éternité. Là, c'est ouvert. Je veux y aller justement en fin de semaine, probablement que je vais aller là. Puis on peut y aller avec les chiens aussi.
1: Oui,
0: si
1: puis il y en a un autre sentier dans ce coin-là qui s'en va. Je me rappelle plus le nom. Je pense que c'est le sentier des Caps. On a fait la même. En tout cas, tu as des vues là, imprenables sur le Saguenay. Des vues que tu n'as pas ailleurs. C'est vraiment, vraiment beau.
0: Sentier Huchet à la baie, c'est facile aussi. Oui. C'est pas long. Puis tu sais, des fois, on est avec les enfants, des jeunes enfants, puis on se dit, y a-t-il un sentier que je pourrais faire qui n'est pas trop compliqué? C'est quand même, tu sais, ça monte pas mal, mais c'est pas long comme sentier si on veut. Là, on arrête à la croix.
1: Si tu dépasses la croix puis tu t'en vas vers Lens-la-Poulette, ça commence à être une rando, là.
0: Une bonne rando, ça aussi. C'est gratuit aussi. Bien fait, tu sais, ça fait une belle. Il y a beaucoup de touristes, beaucoup de croisiéristes aussi qui le font de plus en plus, le sentier Huchet. Oui, vraiment.
1: Mais en fait, c'est pas compliqué. Si tu veux voir des Français au Saguenay, va faire de la rando. Ils sont tous là. Tu veux aller. Hey, sérieux, tu vois.
0: C'est des grands espaces, hein.
1: Sur le parc des Monts, au parc des Monts-Valin, là. Si tu vas faire la tête de chien, corbeau, ce genre d'affaires-là, là, tu vas te promener, là. T'entends juste l'accent français. Si tu croises un Québécois, t'es chanceux.
0: Ah, un écureuil!
1: T'es vraiment chanceux.
0: Ils aiment les écureuils!
1: Oui, j'en ai déjà pogné qui ont pris une perdrix pour un aigle. Ça, c'était quand même comique. Quels sont vos incontournables au Saguenay? Textez-nous 6, 12, 13. Elle est venue faire des shows ici. On l'oublie, ça.
0: À la baie?
1: Elle est déjà venue au Saguenay faire des spectacles dans le temps. Céline, avec Bonjour, Pardon, Merci au 96-9 Rouge.
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0: finit tous par la chanter. On finit tous par la chanter. La nouveauté de Céline.
1: Allons-y en cœur. Bonjour, merci.
0: Un petit peu d'auto-tune.
1: C'est ça qu'on fait en studio.
0: Dans quelques minutes, Train avec les Soul Sisters. Et comme c'est vendredi, c'est le temps de patiner, les amis.
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3: Ah, c'est vendredi, on aime ça potiner. Je vous pose une question. Qui pensez-vous est le plus intelligent entre Ben Affleck et Matt Damon? Vous connaissez ces deux-là. Je vous ai parlé même lundi de leur plus récent film, tous les deux ensemble, qui s'appelle Coup d'argent, que j'ai adoré. C'est vraiment divertissant à voir sur Netflix, entre autres. Selon vous, qui est le plus intelligent? Est-ce que c'est Ben Affleck ou Matt Damon?
4: C'est deux grandes chums. Moi, j'aurais tendance à dire Matt Damon.
5: Moi aussi, parce que tu divorces pas de Jennifer Lopez.
4: Oh, peut-être, oui.
3: Ça dépend, ça. C'est peut-être brillant comme décision. Il l'a quand même fait deux fois. Selon l'animateur de Who Wants to Be a Millionaire, jeu questionnaire vraiment, vraiment, tu sais, pas facile à gagner. Okay. Ben Affleck serait moins intelligent que Matt Damon. Oh. Mais n'empêche que cette semaine, Ben Affleck a gagné Who Wants to Be a Millionaire en compagnie du champion Jimmy Ding, le champion de Jeopardy. Alors, ça fait quelques années qu'ils font une version vedette où ils invitent un gagnant de Jeopardy ou des participants de Jeopardy à se joindre à un acteur connu. Puis l'année passée, Matt Damon l'avait fait avec le champion de l'année passée de Jeopardy. Et lui aussi, il a gagné Who Wants to Be a Millionaire avec Jimmy Kimmel. Et quand Ben Affleck l'a gagné en compagnie du gars de Jeopardy, Jimmy Ding, qui est quand même très connu, là, c'est comme une espèce de légende de Jeopardy, ce bonhomme-là. Jimmy Kimmel lui a dit, ben, tu sais, t'es bon, là, mais l'autre est vraiment plus brillant que toi, là. Ben, ton ami Matt Damon est vraiment plus brillant que toi. Ça, c'est très drôle, là. J'ai vraiment beaucoup aimé. Alors, c'était mon potin de la semaine.
5: C'est très sympathique. Moi, je vous parle de la belle Olivia Rodrigo.
4: Oui.
5: Olivia Rodrigo qui a lancé un nouvel album, You Seem Pretty Sad for Girls So In Love, qui racontait un peu, bon, sa période très romantique avec son copain qu'elle a eu pendant quelques années, Louis Partridge.
3: Okay.
5: Un acteur britannique qu'on voit, entre autres, dans Enola Holmes. Bref, très connu. Et ils se sont séparés en décembre dernier.
3: Mais l'album parle de lui, mais dans le bon sens.
5: Dans les deux sphères de la relation, tant la belle sphère que la séparation. Bref, tout le monde avait le cœur brisé parce qu'ils faisaient un beau couple, ils étaient ensemble depuis longtemps. Mais là, Olivia Rodrigo aurait retrouvé l'amour avec un gars ben normal qui s'appelle Julian Cronenbergs, qui étudie, en fait, lui, il travaille en finance, en capital investissement. Bref, c'est un petit gars ben normal. Mm-hmm. Mais c'est sa sœur à ce gars-là qui travaille dans l'industrie musicale, qui est agente d'artiste finalement, entre autres pour l'une des sœurs Haim, là, du groupe Haim. C'est comme ça qu'ils se seraient rencontrés. Ils sont allés en Islande ensemble. On les a vus à New York marcher ensemble. Commence à se faire photographier. Elle a pas nié les rumeurs, mais elle a rien confirmé non plus. Mais je serais bien contente. Puis elle a dit qu'elle attendait enfin de trouver un gars qui faisait pas nécessairement partie de l'industrie pour peut-être simplifier les choses aussi.
4: Ben oui, équilibrer le tout.
3: Seriez-vous capable, vous autres, de sortir avec une méga vedette, là, quelqu'un de super populaire? Pensez-vous que seriez capable de vivre ça, cette situation-là?
4: Une aventure. J'aimerais une aventure.
3: Ça, je suis d'accord avec toi.
5: Une relation,
3: Vraiment, une relation, là, que toi, t'es dans ton petit monde à toi où personne te connaît, puis t'es dans l'anonymat, puis là, elle, c'est juste... Non.
5: De voir passer de la haine ou encore des gens qui enviraient mon chum, là, wow, je tripe dessus, ou encore des gens, tu sais, voir les commentaires haineux sur lui, ça me ferait trop de peine.
3: OK. Non.
4: L'histoire qui a fait le tour du web cette semaine, les amis, c'est l'histoire d'un groupe qui a dû interrompre quelques minutes son concert parce qu'un spectateur avait fait caca en plein milieu d'un mosh pit.
3: Ça m'a fait beaucoup rire.
4: C'est le groupe Devil's Skin. C'est un groupe de métal de la Nouvelle-Zélande. C'est une vraie nouvelle.
3: Il est où, en show?
4: Et il est en Nouvelle-Zélande.
3: OK, chez eux.
4: Chez eux. Puis il fêtait le 10e anniversaire d'un album qui a vraiment poussé là-bas. Puis moi, ce que j'aime, c'est les commentaires des gens sur place. C'était énorme, genre gigantesque. Je n'en avais jamais vu un aussi gros. J'ai cru que c'était la chaussure de quelqu'un tellement c'était gros. C'était incroyable. C'est pas fini. Il y a certains spectateurs qui auraient marché dans les excréments sans s'en rendre compte, tandis que d'autres auraient commencé à vomir. Et il y en a un autre qui a crié « Mais on dirait qu'on est dans un film d'horreur de série B! » Alors, hey, c'est cette belle histoire qui a fait le tour du web.
3: Il devait pas filer, là.
4: Mais non, il a chié dans.
3: Si c'était tant que ça.
5: Mais en même temps...
3: Si c'était si gros que ça, il devait vraiment pas filer.
5: Mais il y a personne qui peut le pogner, je veux dire, dans le mosh pit, là. Non, mais qui est le coupable?
3: Imagine, là, il te pogne cette envie-là, là, au fec, là.
4: Oui.
3: T'es à côté dans la barrière, là.
4: Il y a rien à faire.
3: Tu peux pas t'en aller, là. Là, ils se font pipi dessus.
4: Tu peux pas faire pipi d'une bouteille d'eau, là. Non, non. Tu peux pas faire caca d'une bouteille d'eau.
3: À grosseur que ça avait, ça rentrera pas dans le goulot.
4: Non, non. On se serait écrit. On se serait écrit un film d'horreur de série B.
3: 6 ans de théâtre, mesdames et messieurs. Train avec A Soul Sister. On vous souhaite un excellent début de journée à Rouge.

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0: autour du lac Saint-Jean quand on fait le tour du lac, mais si vous êtes au Saguenay, on veut pas faire personne de déçu, on veut pas faire de gens frustrés. Alors, quels sont vos incontournables au Saguenay au cours de l'été? Textez-nous 6, 12, 13, parce que là, ça marche! Oui. Et sinon, vous pouvez nous appeler ou nous envoyer un petit message sur le Facebook de Rouge. Il fait pas super beau encore, mais on sent que ça va être pas mal plus agréable que dans les dernières journées.
1: Oui, on va avoir quand même une belle journée, là, du moins beaucoup plus ensoleillé que ce qu'on a connu cette semaine. On verra le soleil ce matin. Cet après-midi aussi, malgré bon ce 40% de possibilité d'averse, mais s'il y a de la pluie, ce sera moins d'un millimètre. Fait que, t'sais, quand même, on peut survivre à ça. Demain matin, également une matinée assez dégagée, mais c'est en après-midi samedi que la pluie va débuter et qu'elle va se poursuivre là, jusqu'à dimanche. Aujourd'hui, maximum de 26 avec l'humidex, on va atteindre 32. Même scénario pour demain.
0: On va aller rejoindre Sarah Léa de Nouveau Info. On va vérifier ce qu'on surveille aujourd'hui en ce début de week-end.
2: Oui, tout à fait.
0: Oh, excuse-moi.
2: Bonjour. En fait, plusieurs cours d'eau qui sont encore sous surveillance à Saguenay à raison de la pluie qui est tombée de mardi à jeudi. Donc, à savoir si, bon, la situation va se rétablir dans les prochains jours, considérant que aujourd'hui, il y en a un petit peu. Pas trop, donc comment ça va s'aligner pour les prochains jours. Et ensuite, on parle des voyageurs de Jonquière qui vont récolter des dons d'équipements qu'ils vont remettre plus tard à des jeunes joueurs cubains. Donc, c'est un projet qui est en cours et qui va en fait se dérouler à partir d'aujourd'hui. Et également, on va faire en même temps un bilan du baseball mineur féminin dans la région. Et le Festival du Cowboy de Chambord qui est débuté en fait hier et qui se poursuit jusqu'au 2 août prochain. Donc, en fait, c'est simplement le gros festival, j'ai l'impression, genre country. Il y en a plusieurs, mais c'est un des derniers, je pense. Donc, on va suivre ça de près et tout ça et bien plus encore. À Nouveau Info, ce soir à 17h.
0: Merci beaucoup. Voici ce qu'il faut savoir dans le showbiz aujourd'hui.
3: Parmi toutes les activités et tous les festivals, demain, il y a aussi la soirée Chanson en fête. C'est le spectacle d'ouverture du festival Chanson de Saint-Ambroise. C'est des personnalités qui sont passées par le festival. Yannick Fournier, Jérôme Couture, Claudine Bourdage, Maxime Doucet, Annie Villeneuve, pour ne nommer que ceux-ci. Parlant d'Annie Villeneuve, elle revisite ce matin deux chansons marquantes de son parcours pour nous faire danser. Elle a remixé Et c'est pas fini, mais aussi Tomber à l'eau.

0: Hey, j'aime la proposition, moi. J'aime bien ça, Annie. Bonne idée.
1: Hey, vraiment.
0: Et Zachary Bergeron, c'est toi qui passes le week-end avec nous. Qu'est-ce qui nous attend?
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3: Quels sont vos incontournables au Saguenay quand vous faites une petite virée d'auto, mais que vous décidez de pas faire le tour du lac parce que vous l'avez fait la semaine passée? Puis c'est là que vous êtes rendu. Vous allez où? Où est-ce que vous vous ramassez lorsque vous faites votre tour au Saguenay, votre incontournable? On en reparle après. Take me back de Charlotte Cardin à Rouge.

0: Hier, on cherchait les incontournables en faisant le tour du lac. Ben, lorsque vous passez d'un côté à l'autre de la rive du Saguenay, il y a peut-être des endroits où vous aimez aller qui sont des incontournables pour vous autres aussi. Et c'est ça qu'on cherchait aujourd'hui. Une affaire dont je voulais vous parler tantôt, puis j'ai pas eu le temps. C'est t'es à la limite entre la Côte-Nord et le Saguenay, mais t'es encore au Saguenay. C'est dans le parc marin Saguenay Saint-Laurent. Ah. C'est Lanse-aux-Roches. Lanse-aux-Roches, c'est à Sacré-Cœur. C'est avant d'arriver au village, là.
1: C'est beau, hein?
0: Il y a une grande ligne droite, là. On passe le Coronel, le restaurant qui est là, ouais. Un petit peu plus loin. Tu peux tourner à droite, puis aller à Lanse-aux-Roches. Puis là, t'as l'impression de t'aventurer tu sais pas où. Mm. Tu passes à travers d'une bleuetière, une immense bleuetière. Puis là, ça commence à vallonner un peu. Puis là, à un moment donné, la route, elle vient vraiment pas large. Moi, la fois où je me suis retrouvé là, j'avais ma tante roulotte. On trouvait que j'étais aventureux. Puis là, tu regardes chaque côté, puis on arrive, c'est à être sur le bord du fjord, donc t'as quand même un escarpement. Il y a plein de maisons puis de chalets dans les escarpements, c'est vraiment cool. Puis là, quand t'arrives, t'as un beau petit port. Et le Saguenay, à cet endroit-là, les amis, c'est large, puis ça brasse, là. Tu sais, il y a moyen peut-être de voir des petits dos de béluga en arrivant là. Il pourrait même peut-être avoir des petits rorquals qui montent jusque-là. C'est vraiment, vraiment cool, ce coin-là. C'est vraiment le fun.
1: Je l'ai découvert l'été passé.
0: Oui, c'est ça. C'est une place que tu penses pas d'aller.
1: C'est magnifique, là.
0: Fait que, tu sais, vous descendez à Tadoussac ou vous remontez de Tadoussac. Ça, c'est comme l'aller-retour classique, là. Ben, vous pouvez arrêter à Baie-Sainte-Catherine où t'as le site d'observation des bélugas. Mais tu peux aussi arrêter à Lanse-aux-Roches. C'est vraiment facile d'accès. Tu sais, y a pas la seule affaire, il faut que tu trouves du parking. C'est l'affaire qui est plus compliquée, mais sinon, je veux dire, c'est vraiment une belle place. Ça coûte rien. C'est super beau, très impressionnant.
2: Ah, fait que s'il y a des touristes à l'écoute, ben, ça peut vraiment être intéressant.
0: Comme
2: là,
0: Marie a dit, même nous autres, on va jamais dans ces places.
1: Je pense que c'est le café Chasse Gardée qui est
0: pas loin de là.
1: Qui est pas loin de là, puis qui a une vue magnifique. Là. Je m'étais pris un bon petit café là, rentré le matin. Je pense que c'est le café Chasse Gardée de mémoire.
0: Super spot.
2: Je parlais des touristes. Ça m'a tellement fait rire.
0: Ouais.
2: Petit avis intéressant, petit fait. J'ai vu une vidéo d'une influenceuse qui venait faire son tour à la baie. Au fjord.
0: Okay.
2: Au lieu de dire qu'elle est venue au fjord, c'est vraiment une tranche de vie, mais ça m'a trop fait rire. Au lieu de dire qu'elle est venue, qu'elle s'est louée un hébergement au fjord, elle a appelé ça, attention, le F-Jord.
1: Ben
2: le F-Jord était comme, je me suis loué un hébergement au F-Jord.
1: Okay.
2: Alors, avis à toutes les personnes qui visitent en ce moment, c'est fjord, c'est un mot suédois, je pense, c'est de là que ça vient. Bon, bref, ça m'a troublée, fallait que je vous le partage.
1: Oui, c'est qui cette influence?
2: C'est Alexandre O.B. Kubel.
0: Alexandre, on unfollow.
2: Ben non! Elle va apprendre de ses erreurs. Elle s'est tellement fait niaiser la pauvre. Mais là, maintenant, F-Jord, elle était bonne celle-là.
1: Okay.
2: Est-ce qu'on passe aux suggestions?
1: Ben oui, vas-y.
2: Excellent. Le parc Rivière-du-Moulin qui est revenu à maintes reprises, c'est tellement accessible. C'est gratuit. Les randonnées sont le fun. C'est apaisant. Puis t'es pas si loin de la ville en plus. La petite Maison Blanche qui est revenue.
1: Oui.
2: L'exposition a vraiment l'air le fun. Y ont-tu changé quelque chose?
0: Je sais pas, je suis jamais
2: allée. Y ont-tu renippé?
1: Moi, ça fait longtemps que je suis allée. Enfin, d'ailleurs, ça devrait être une de mes activités.
0: Moi, j'aime ça faire un tour au parc, mais aller dans la petite Maison Blanche puis me voir. Tu sais, je l'ai vécu. C'est correct. Là, j'ai pas vraiment besoin d'aller au musée pour ça.
2: T'étais là.
0: Mais le petit parc qu'ils ont fait là, puis ce coin-là, puis aller courir, puis aller se promener, aller marcher dans les sentiers de la Pulperie en arrière, c'est vraiment un beau twist qu'on ne fait pas toujours.
2: Oui, absolument. Suggestion de restaurant également, la microbrasserie Opéra. Ça, absolument à aller. Et la distillerie du Fjord ou du F-Jord, là, c'est comme vous voulez. C'est un immanquable pour Nancy qui nous a partagé ça.
0: Ils sont rendus qu'une terrasse puis tout le kit là, c'est super cool ce qu'ils ont fait là à la distillerie à Falardo. Puis tant qu'être dans le coin, mais l'éternel spa, c'est assez le fun. Mm. Comme expérience de spa, c'est différent. Aller dans Rivière-Valin pour te rafraîchir, c'est quand même
2: cool. Moi, je l'ai pas faite.
0: Non.
2: Je vais regarder mon chat. Je dis, vas-y, toi.
0: Moi, je l'ai fait en hiver, ça. Elle avait trouvé ça pas pire. Attends, moi, je suis quand même assez intense.
1: Hein?
0: Oh non, ça.
1: C'est rentré dans l'eau.
0: Non, ça s'est pas rapetissé.
1: Non.
0: Non, voyons donc.
1: Ben non.
0: C'est rentré par en dedans, Marie.
1: Oui, c'est vrai.
0: Simon s'en vient dans quelques instants. Vous êtes au 96
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0: Souking, avec une reprise de Soirée Mente. Marie
1: beau,
0: a pas fini de danser.
1: Que c'est beau, que
0: non,
1: c'est beau.
0: On était contente, hein? Marie a la bouche pleine de tarte de chez Délices du Lac, tabarnouche! Hey, ils sont super cool. Ils nous ont laissé plein de tartes à la station, de la tarte aux bleuets. C'est la saison, les bleuets, là, on commence à en récolter. Puis je vais vous le dire, ben franchement, ça vaut même pas la peine de vous en faire.
1: Elle est délicieuse. Vraiment, elle est vraiment savoureuse.
0: Elle est parfaite. Le goût du bleuet, la pâte est extraordinaire.
1: Elle est crémeuse.
0: Oui, puis elle n'est pas trop sucrée. Moi, il n'y a rien qui m'énerve plus qu'une tarte au bleuet qui fait juste goûter le sucre blanc. Là. Celle-là, elle est parfaite.
1: Vraiment bonne.
0: Je l'agaçais tantôt.
1: Croustillante.
0: Je l'agaçais tantôt, la dame de
1: Délices du Lac.
0: Oui, c'est ça. Délices du Lac. Je disais, vous n'avez pas d'affaires ici. Allez-vous-en. Je disais, on n'est pas capable d'arrêter de la manger, votre Christine tarte. On peut pas en laisser dans le fond de l'assiette. Mm-hmm. Oubliez ça. Elles sont vraiment bonnes. Pas de farce, là. Sont juste parfaites. C'est vraiment une recette de grand-mère qui l'avait en tabarouette. Puis c'est ça dans chacune des tartes que vous allez manger. Quel est le mot sur le balado, Léa, aujourd'hui?
2: Je vais laisser Marie-Ève le lire.
1: On se serait cru dans un film d'horreur de série B.
0: Marie-Ève faisait l'aller-retour entre le côté cour et le côté jardin aujourd'hui. Bonjour Simon.
3: Bonjour, le film d'horreur commence, là. Je rentre en ordre.
0: Toi, tu te donnes pas de chance ce matin.
3: Non, mais vous avez des chances, si vous êtes à l'écoute de vos hits de l'été, dans les prochaines heures, cet avant-midi, de remporter votre belle casquette à l'effigie de Rouge.
2: Que t'as volé.
3: Que j'ai volé, j'ai subtilisé. Mais Colin, Léa, il fallait pas le dire. Ça, c'est un secret.
0: Moi, ce que j'aime, c'est le mot subtil, isé, hein? Parce que c'était ton vol était pas très subtil.
3: Non. Je suis pas d'accord.
2: Hey, vous irez voir la vidéo
0: sur notre
2: Instagram.
0: T'es pas très ninja, même. Sérieux, t'as un peu de travail à faire.
3: Je suis pas d'accord pas tout. Je pense que, justement, le fait que tu ne me trouves pas ninja prouve que tu n'es pas un ninja.
0: Ah ouais?
3: Parce que si tu connaissais le ninja, tu saurais que je suis un ninja.
1: Tout le monde est fâché après toi ce matin.
0: Je le sais. C'est moi, patient.
2: Vincent, tu dégages quelque chose de...
4: Hey, je suis très positif. C'est.
3: La casquette, je la donne pas comme ça, juste de même. Je la lance pas comme un frisbee. Il faut répondre à une question. Je la pose maintenant.
2: Ah.
3: C'est une snapback, la casquette. C'est-à-dire qu'elle a une attache de plastique avec des petits trous poinçonnés dedans. C'est comme ça qu'on la fixe en place sur notre couvre-chef. Combien est-ce qu'il y a de trous sur l'attache? C'est la question aujourd'hui.
2: Mais comment on est censé savoir?
3: Vous ne savez pas.
2: On y va au pif.
3: C'est la casquette qui va te choisir.
0: Vous allez chercher la casquette de votre chum ou de vos enfants ou la vôtre si vous en avez une snapback et vous comptez les trois.
3: Ouais, mais ça marche pas. Là. La nôtre est bien spéciale.
2: Ah.
3: Elle est pas pareil.
2: Elle en a 96,9.
3: Oh!
1: Je pense qu'on a fini, hein?
0: Hey, Léa Dumais, on va te souhaiter quelque chose que tu n'as pas vécu depuis ton secondaire 2, mesdames, messieurs. Bonnes vacances,
1: Léa!
0: Bonnes
1: vacances!
2: Yeah! Vous êtes fin, mais vous allez me manquer.
0: Ben oui.
2: Mais je vais juste passer une semaine.
1: Oui, mais profite-en pour te reposer, c'est important.
0: Certain, on a eu une grosse année, les amis. C'est Thomas qui sera avec moi, Thomas Aubin qui sera avec moi à compter de lundi. Marie, tu nous reviens mercredi prochain après ton long week-end. Alex Warren joue avec Fever Dream. Et on commence ça, mon beau Simon, avec tout un hit qui a marqué les esprits et beaucoup de cœurs de fans de Rouge. I Want It That Way, les Backstreet Boys à Rouge. Salut, bon week-end!

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printemps est la saison de l'amour, mais à Rouge, c'est l'été. Je vous fais entendre Ricardo Scooter Gas après une chanson qui raconte une lune de miel. C'est Selena Gomez. I love you like a love song au 96.9 Rouge dans vos hits de l'été.

0: Le soleil sort pour nos deux heures de musique sans pause dans vos hits de l'été à Rouge. 6-12-13, fonction micro iHeart. Je veux connaître vos plans pour la journée. Mumford & Sons avec Chris Stapleton, Here.
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Je vous en parle depuis longtemps, déjà depuis trop longtemps. C'est aujourd'hui que ça se passe. Checkez la date sur votre montre, votre cellulaire, peu importe. C'est quoi la date, là? Vous l'avez? Allez-y. On est quoi? On est le 31 juillet. C'est beau, ça c'est réglé. C'est quoi qui se passe le 31 juillet? Oui, c'est la fête de Harry Potter, son anniversaire. C'est aussi l'anniversaire de J.K. Rowling. Petit clin d'œil qu'elle a fait là. C'est quoi d'autre? Google me dit que c'est la journée nationale de l'avocat. Tout ça, c'est vrai. Mais c'est surtout la sortie du nouvel album de Shaboozy. C'est disponible. Vous pouvez maintenant aller écouter les 20 nouvelles chansons de Shaboozy dans son album qui a un nom vraiment très, très long, là. C'est très long. Accrochez-vous. Ça s'appelle The Outlaw Cherry Lee and Other Western Tales. Je vais le répéter. The Outlaw Cherry Lee and Other Western Tales. Beaucoup de mots pour le nouvel album de Shaboozy, mais je vais quand même écouter ça avec beaucoup d'enthousiasme. Ici, nous autres, au 96.9 Rouge, ça fait déjà un bon moment qu'on joue deux de ses chansons de son nouvel album, les deux seules qui avaient été rendues disponibles avant la sortie officielle d'aujourd'hui du 31. C'était Born to Die. We ain't born to die. Et Cowgirl. J'ai vraiment hâte de vous jouer les nouvelles de Shaboozy. On va toutes les avoir au 96.9 Rouge, du moins les meilleures. Comme on garde précieusement celle qui nous l'a fait connaître il y a deux ans, A Bar Song, Shaboozy, dans vos hits de l'été à Rouge.

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Profitez des derniers jours pour se reposer et recharger les batteries en vue de son très gros mois d'août qui va commencer demain. 11 spectacles en 23 jours pour elle, c'est énorme. Et on a le privilège de l'avoir ici, au 96.9 Rouge. On l'écoute à l'instant. 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

Dua Lipa chante de très bonnes chansons d'amour, comme Levitating, One Kiss avec Calvin Harris aussi. Mais moi, je suis d'avis que Dua Lipa est encore meilleure dans des chansons de rupture. Pour vrai, comme la prochaine, avec le Belge Pierre Demaere, These Walls à Rouge.

de Trois-Rivières qui est sur la route en ce moment, en chemin vers nous. Elle me dit sur le 6-12-13 que son chum et elle commencent leurs vacances une journée plus tôt. Donc aujourd'hui, plutôt que demain, ils s'en viennent chez de la famille dans la région en fin de semaine. Puis ils sont branchés à rouge. Ça, c'est des vacances d'été parfaites. J'en cherche d'autres. Des gens d'ailleurs au Québec qui sont en vacances chez nous. Texto 6-12-13. Aujourd'hui, c'est vendredi. Vendredi. Shakira.

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C'est votre dernière, toute dernière chance de la semaine. Peut-être même votre dernière chance à vie. Je peux pas parler un peu trop à travers mon chapeau. Oh, jeu de mots, chapeau. Parce que oui, je vous parle de casquette. C'est votre dernière chance, cette semaine du moins, mais peut-être pour tout le temps, le reste de votre vie, de remporter votre casquette Rouge FM. Sérieusement, là, c'est une casquette qui look. Évidemment, ma job, c'est de rendre ça big. Mais je vous jure, c'est vraiment, vraiment une belle casquette sans farce. Une trucker's hat avec un snapback en arrière, une attache en plastique. Et c'est la question que je vous pose, justement, pour la mériter, cette casquette-là. Je vais en faire tirer deux dans les prochaines minutes. Je vais appeler mes gagnants, gagnantes, pendant qu'on va écouter les chansons qui s'en viennent. Combien il y a de trous dans le snapback d'une casquette de type trucker en plastique? La réponse sur le 6-12-13. Si vous avez la bonne réponse, c'est peut-être vous que je vais appeler dans les prochaines minutes pendant qu'on écoute Shaboozy et Born to Die. Textez-moi la réponse pour remporter votre casquette Rouge FM. Restez avec moi.

0: Et ça se poursuit au retour.
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2: Bonne fin d'avant-midi, ici Benoît Chevalier. Le Hamas confirme l'accord de désarmement annoncé par Donald Trump sur la bande de Gaza. Ils auront près d'un an pour détruire leurs armes et leur réseau de tunnels. Ça entraînera le retrait graduel des troupes d'Israël. La reconstruction s'amorcera ensuite. La proposition en 20 points représente une première avancée majeure depuis l'accord de cessez-le-feu signé il y a 9 mois. Maintenant, 3 hommes vont comparaître le mois prochain au palais de justice de Granby pour avoir opéré un laboratoire clandestin de drogue à Bromont. Les suspects dans la trentaine étaient spécialisés dans la production et la vente de méthamphétamine. Plus de 4 millions de comprimés ont été saisis dans des perquisitions en 2025. Et après El Nino, on doit maintenant ajouter Shark Nino à notre vocabulaire sur les changements climatiques. Les biologistes marins s'attendent à des pics de naissance de grands requins blancs, de requins marteaux et de plusieurs autres espèces dangereuses au large de la Californie. C'est qu'El Nino pousse les courants marins chauds de l'Amérique du Sud vers les États-Unis, ce qui entraîne une hausse des températures.
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Le soleil est sorti aujourd'hui. On l'a attendu toute la semaine. On l'a cherché puis on risque malheureusement de le chercher encore une fois en fin de semaine. 22 à Saguenay, 21 à Robertval. Pas de pluie annoncée, juste du bleu dans le ciel et du latino dans ta radio. Bronceador.

de la scène, on voyait qu'il y avait quelque chose qui marchait pas. Est-ce que c'est son costume? Est-ce que c'est un bug technique? À ce moment-là, les gens ont pas trop d'infos. Mais après ça, ce sont les organisateurs du spectacle qui ont pris le micro, qui ont parlé sur les speakers à tout le monde pour dire que, ben, malheureusement, c'était la fin. Meghan Mulroney ne serait pas de retour. Elle se sentait pas assez bien pour continuer. Et elle a dit dans une story sur Instagram que c'était la décision la plus difficile qu'elle n'ait jamais eu à prendre. Elle est vraiment désolée d'avoir eu à annuler le concert. Mais elle a précisé qu'elle allait le refaire, ce concert-là, le 27 août, et que tous les billets qui avaient été achetés pour le spectacle annulé de mardi seraient valables à cette nouvelle date-là. Alors là, je vous demande sur le texto 61213, micro iHeart, vous pouvez me téléphoner aussi, 418-690-2349. Ma question, c'est, qu'est-ce qu'on fait? Comment est-ce qu'on se sent quand un artiste qu'on avait hâte de voir, pour lequel on a économisé pour les billets, on a pris congé peut-être pour se rendre à l'endroit du spectacle, annule le spectacle après trois chansons? Moi, je pense que ça dépend de la réponse qu'on donne. Et là, dans le cas de Meghan Mulroney, qui a choisi de le refaire son spectacle à une date ultérieure, pour moi, c'est correct. Si j'ai acheté mon billet une première fois qui est valide pour la seconde fois, ça me convient. Dites-moi sur le 6-12-13 si vous êtes d'accord, vous aussi, pendant qu'on se prépare à entendre Teddy Swims, Mr. Know-It-All au 96.9 Rouge.

0: On a bien hâte de vous faire entendre ça. L'intégrale s'en vient. Préparez-vous.
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Le Festival de la chanson de Saint-Ambroise s'amorce demain, 1er août. 60 participants sont en lice cette année pour la 35e édition. C'est 8 soirs de spectacle, dont le souper avec Mélissa Bédard, qui est porte-parole cette année. Info et billets aux chansonssaintambroise.com. Dans vos hits de l'été, on écoute Loud et Toutes les femmes savent danser.

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Complètement été avec Denis Fortin, ça s'en vient dans les prochaines minutes. Moi, je m'appelle Simon Paradis-Lacroix et je vous retrouve lundi matin. Ouais.

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C'est une belle et chaude journée pour clôturer en force le mois de juillet. C'est possiblement la seule belle journée de la fin de semaine. Mon Dieu, profitez-en et montez le volume parce qu'on va vous faire triper solide avec Elvis Crespo, le king du merengue. On aura I Got a Feeling des Black Eyed Peas, Mitsou, qui va nous appeler que c'est chaud là. Shaggy s'en vient pour Banana. Et même le Still My Sunshine de Len. C'est-tu pas complètement été ça? Ben oui, et c'est parti là. 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En apéro de Star de Lunch 100% musical, voici Charlotte.

live from San Francisco via les ondes de Rouge. Train avec A Soul Sisters. C'était très, très fort ça en 2010. Tonight. Ouais. Tonight, allez-vous danser le merengue? Peut-être. Oui, j'ai sûr qu'il y en a qui vont le faire. Ben, je vous permets de vous réchauffer sur ce classique de 1998 du seul et unique Elvis Presley. Soyez-même.

0: Merci d'être là. On vient de rappeler de bons souvenirs à celles et ceux qui sont allés la voir peut-être le 23 mai dernier au Centre Bell de Montréal. C'est Zaz, de son vrai nom, Isabelle Geoffroy. Ah. Hey, ça se rapproche pas partout. Avec probablement son tout premier méga hit, la pièce Je veux. Ben, je veux vous donner des indices sur notre plat du jour de complètement été. Une chanson qui a lancé une domination de 6 mois sur le palmarès américain pour la formation. Une chanson qui a permis au DJ qui est derrière les beats de la pièce de devenir pour la première fois de sa carrière numéro 1 au monde. Et ça s'est reproduit 4 autres reprises depuis. Alors, c'est aussi une chanson qui est la plus téléchargée de l'histoire de iTunes. Ça vous donne le goût de l'écouter, hein? Ben, ça s'en vient bien vite et ce sera suivi de Jelly Roll, assisté de celui qui lance aujourd'hui même son nouvel album, Mr. Shaboubou.
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0: en peignoir, ouais. C'est comme si tout le monde allait le savoir.
1: Okay. C'est trop gênant pour toi.
0: C'est vraiment gênant. Je me suis dit, c'est un peu dégueu pour l'eau.
1: Non.
0: Faut que tu mets une poque de chlore après.
1: Non, mais qu'est-ce que ça change? Le maillot, il protège
0: rien. Non, non, je parle des fluides.
1: Ah, mais là, ben, Mimi, t'es pas obligé de. Tout le kit, là. C'est juste pour que tu sois tanu.
0: Oh, mon Dieu, ben là, fallait le dire.
1: Mais tu peux faire tout ce que t'as envie, mais ça a l'air que dans l'eau, c'est pas une super idée.
0: Ben, s'il faut juste être tout nu, ça va. Non, mais c'est l'action que j'étais pas sûre. Puis dans l'eau, je comprenais pas trop la physique des choses.
1: Toi, t'avais peur qu'il reste des résidus dans le filtreur, c'est ça?
0: Vincent, t'en as-tu déjà fait?
1: Oui, il me semble bien. C'est le genre d'affaire que ça se peut que le lendemain, tu t'en rappelles pas, hein?
0: Ouais.
1: Fait que, c'est ça.
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4: Hâte de vous faire entendre le dessert et le digestif de 7h du lunch 100% musical. Pour l'instant, avant une prière faite par Chabouzi et Jelly Roll, voici une chanson numéro 1 pendant 14 semaines à pareille date en 2009. I got a feeling.

42 ans après l'original, Matcham Mitsou réarrange un de ses classiques à Rouge aux côtés du Congolais Yacétidon. Et parlant de réarrangement, voici une autre adaptation d'un classique. Celui-là interprété à l'époque en 1956 par Harry Belafonte et remixé par Shaggy. Ça donne quoi? Ça donne notre dessert du jour.

On n'était pas à Woodstock dans les années 60, mais on sera peut-être à Hochelaga cette fin de semaine et il y aura autant de boue qu'à l'époque du Woodstock parce qu'on annonce ben de la pluie demain et dimanche. Alors c'est aujourd'hui qu'il faut s'y rendre au parc Jean-Drapeau, d'autant plus que vous allez croiser Marie-Jo Gauvin et Max Romerge qui sont là sous le coup de 16h pour Pop Pop en tournée en direct de Hochelaga où seront présents ce soir Max McNaughton et les 21 Pilots. Je vous souhaite une excellente fin de semaine. Pluie ou non, montez le volume pour rouge. On vous fait toujours oublier les conditions climatiques défavorables avec ce genre de toune. Celle-là, lancée en 1999 par deux frères. Un frère et sa sœur, Mark et Sharon Constanzo, derrière Lens, c'est Still My Sunshine. Salut!

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début d'après-midi partout au Saguenay-Lac-Saint-Jean. Zach qui vous accompagne dans vos hits du week-end jusqu'à 16h. Le beau soleil qui a décidé de se pointer le bout du nez après plusieurs journées pluvieuses et grises, on va se le dire. Justement, peut-être que certains d'entre vous ont pris congé cet après-midi pour en profiter. Dites-moi ça, ce que vous avez prévu. Texto 6-12-13 ou encore le micro sur iHeart. Un peu plus tard, 40$ à gagner à la crèmerie Lulu. De quoi se sucrer le bec en cette belle journée. Je vous donne les détails tantôt. Et sans plus attendre, on va commencer 2 heures de hit sans interruption. Where is my husband? Ça s'en vient. On aura aussi TikTok de Keisha. Pour tout de suite, c'est Alex Warren. C'est Fever Dream au 96.9 Rouge.

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1: Cette chanson-là marque une évolution du groupe vers un style un peu plus proche de l'American country. On écoute Here, Mumford & Son au 96.9 Rose. C'est toujours un hit.
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chanson tirée de son dernier album Confession 2 qui parle du vrai club d'Ansteria, une boîte de nuit new-yorkaise que Madonna fréquentait dans les années 80. C'est même là qu'elle a donné sa première performance du titre Everybody en 82 d'Ansteria, Madonna au 96.9 Rouge.

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Juste d'en parler, ça me donne l'eau à la bouche. 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C'est quoi votre saveur de prédilection lorsque vous allez à la crèmerie? 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Toujours bien, bien curieux de savoir ça. Donc, texto 61213 par téléphone ou encore via Facebook. En musique à l'instant, gros classique de 2016 qui me donne envie de danser. C'est Don't Be So Shy et Mani au 96 La Frouche.

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0: 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Voici ce qui s'en vient dans les prochaines minutes au 96-9 Rouge. Niall Horan, Miles Smith. Cooking This Girl.
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5: Bon après-midi, ici Jean-Luc Legendre. La GRC a arrêté trois hommes accusés d'opérer une usine de fabrication de drogue à Bromont en Estrie. Les accusés sont tous au début de la trentaine. Il s'agit de Jean-François Sévigny, Guillaume Joly et Guillaume Bourgault. Selon la GRC, ils fabriquaient et vendaient des comprimés de méthamphétamine partout au Québec. En Gaspésie, un autobus scolaire qui avait à son bord des touristes s'est renversé la nuit dernière sur la route 198 près de Gaspé. 23 passagers étaient à bord, un enfant a été gravement blessé. On ne connaît pas les circonstances de l'accident. Les touristes s'étaient trouvés dans un autobus scolaire puisque leur autocar avait subi une panne. Puis en Afrique, le petit territoire de Quetta, qui appartient à l'Espagne, a été envahi au cours des derniers jours par 60 000 Marocains qui espéraient ainsi migrer en Europe. Au moins 57 migrants ont trouvé la mort en tentant la traversée. L'Espagne a dépêché l'armée sur place.
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week-end s'en vient. Je ne sais pas si vous êtes encore au travail ou si c'est encore semaine de vacances pour vous. Une chose est sûre, c'est qu'on annonce encore de la pluie ce week-end. Donc, pour faire des activités, ça risque de se passer un petit peu plus à l'intérieur. Mais en ce moment, je regarde de ma fenêtre du studio sur la rue Racine, puis il fait quand même assez beau. Là. Le soleil a l'air encore présent, puis c'est encore assez dégagé. Textez-moi donc ça, vos plans de la soirée. Est-ce que vous faites un barbecue, partez piscine? Et c'est quoi vos plans du week-end pour en profiter pleinement? Texto 6-12-13 ou encore, vous pouvez m'appeler par téléphone au 418-543-2645. Dans les prochaines minutes, on aura Hotter Now, Lulu Kala, ça s'en vient. Repeat It, Ed Sheeran, Mr. Know-It-All, Teddy Swim. Mais on commence ça en force avec Drive Safe. C'est Miles Smith et Nye Horan au 96.9 Rouge.

0: 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Dans les prochaines minutes, Taylor Swift, I Knew It, I Knew You pour le film Toy Story 5. Ça s'en vient. Et Major League Laser, Lean On.
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0: Allô Sylvie, c'est Zachary de Rouge, ça va bien?
1: Oui, ça va bien, monsieur Zachary.
0: Sylvie, 40$ chez la crèmerie Lulu, est-ce que ça te tente? Tu vas aller te sucrer le bec?
1: Ben, certainement.
0: C'est quoi ta commande de prédilection à la crèmerie, Sylvie?
1: Moi, ça va être surtout du chocolat puis des crèmes molles pour mes parents. Hein?
0: Ah, quelle sorte de chocolat? Blanc, noir, caramel noir. Fleur de sel? Noir?
1: Noir. Peut-être rendu là-bas, ben, je verrai peut-être mêler un petit peu.
0: T'as combien de petits-enfants, Sylvie? T'en as-tu plusieurs?
1: Huit.
0: Mon Dieu, ben, ça va te permettre de gâter cette belle petite brochette-là. Ben, merci beaucoup, Sylvie, d'être à l'écoute de Rouge, puis je te souhaite une très belle journée.
1: Merci beaucoup.

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1: Dans les prochaines minutes, Marie-Josée Gauvin et Maxime Roberge seront en direct de chez Aga pour Pop-Up Radio. J'espère que vous serez à l'écoute de leur dernier arrêt, de leur tournée Pop-Up Radio cet été. Ils vont enchaîner avec l'enregistrement de leur épisode de balado. Donc, Pop-Up Balado en direct du parc Jean Drapeau. Sur ça, ben moi, je vous dis à demain. On sera ensemble à compter de 11h dans vos hits du week-end, toujours avec les plus gros hits. Et j'aurai encore une fois 40$ à vous faire gagner à la crèmerie Lulu. En musique, c'est Stromae avec sa chanson « Des fleurs ». Je vous dis à demain. Salut, passez une belle soirée.

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9: 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Bon après-midi, c'est Jean-Luc Legendre. En Gaspésie, une station d'eau potable d'une petite municipalité a été attaquée par des pirates informatiques de la Russie. La municipalité de Saint-Noël confirme l'attaque qui serait survenue jeudi matin de la semaine dernière. La municipalité souligne qu'en aucun moment la santé et la sécurité du public n'ont été compromises et que la station d'eau potable opère de façon normale depuis l'intervention. Aux États-Unis, des municipalités de 7 États auraient subi des attaques du genre. En Gaspésie, toujours, un autobus scolaire qui avait à son bord des touristes s'est renversé la nuit dernière sur la route 198 près de Gaspé. 23 passagers étaient à bord. Un enfant a été gravement blessé. On ne connaît pas les circonstances de l'accident. Puis en Montérégie, un accrochage entre deux motocyclistes qui roulaient en formation a fait un mort et un blessé grave. L'accident est survenu en fin d'avant-midi sur la route 340 à Saint-Élysée-Fort. Selon l'agence QMI, les deux motocyclistes faisaient partie d'un groupe d'une même famille qui effectuait une randonnée. La GRC a arrêté 3 hommes accusés d'opérer une usine de fabrication de drogue à Bromont qui fabriquait des méthamphétamines et les vendait partout au Québec. Les accusés, tous au début de la trentaine, sont Jean-François Sévigny, Guillaume Joly et Guillaume Bourgault. Puis le festival de musique Oceaga s'est amorcé à 14h sur l'île Sainte-Hélène de Montréal. Le directeur et fondateur de Oceaga, Nick Farkas, nous parle de la formule qui fait le succès du festival depuis 2006.
10: On a eu des années où c'était complet pendant comme 5 ans, puis là, ça diminuer un peu, puis là, il fallait retravailler la formule. Pour nous autres, c'était de vraiment mettre le focus sur l'expérience des fans, l'expérience des artistes et de booker des artistes qui sont très, très bons live.
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13: Salut Marie!
14: Hey, on a tellement fait du millage avec 4 Larav, 4 des concessionnaires Toyota du Québec qui pour aboutir, pour revenir jusqu'à Montréal.
13: C'est terrible. On s'est promené partout. On est allé à Québec, au Saguenay, à Sherbrooke, à Trois-Rivières. On est allé à Gatineau.
14: Baie-Saint-Paul.
13: On a roulé 5000 km cet été. On peut bien avoir le taquet à terre un peu. Mais toi, non.
14: On dirait que t'es plus vivant que jamais.
13: Ben, je suis plus vivant que jamais. J'ai un terme pour ça.
14: Okay.
13: C'est une fatigue heureuse.
14: Oui.
13: Donc, je vous fais la transmission de ce beau terme-là. Ça, c'est de heureux d'être fatigué.
14: Ben oui, en fait, c'est que ça nourrit plus que ça brûle.
13: Exactement.
14: T'as raison. Puis on espère, vous autres aussi, avec ces 2 semaines de vacances de la construction, que vous êtes toastés, brûlés, mais de bonheur. Parce que
13: absolument.
14: Nous, on dit que c'est pas reposant, les vacances.
13: Être en vacances, c'est vraiment pas reposant. Si tu veux profiter de tes vacances... Faut que tu roules.
14: C'est peut-être pas fini vos vacances. Peut-être que vous êtes en route justement pour Oceaga parce que oui, peut-être vous entendez pas l'effervescence du festival parce que justement Oceaga c'est comme trop gros. Il y avait trop de bruit, trop plein d'affaires.
13: Oui.
14: Nos trottinettes sont parquées. On va rouler. Ben même avec 4 Larav 4 aussi tantôt sur l'île Sainte-Hélène, on va aller vivre le festival. Ça va de soi. On va s'en reparler pendant ces 2 heures là. Mais c'est formule studio ici à Montréal parce qu'il y a pas qu'Oceaga.
13: Ben oui.
14: Il y a la fierté Montréal aussi avec une multitude de spectacles.
13: Absolument. Absolument. Si on va au lac Saint-Jean, c'est le début du festival du Bleu à Dolbeau.
14: Oui, c'était hier. Soldier à soir, Sarah Dufour demain. C'est le Cowboy à Chambord. Pas drôle, ça, le Cowboy à Chambord.
13: Pas drôle, oui.
14: Oui, vous te faites mettre des chevaux. Il y a tout ça. Il y a surtout bien des brosses. Je me fiefe, mais à mes neveux d'amour.
13: Oui, hein.
14: Salut. Il y en a plein, plein drôles. Plein d'autres, dis-je bien. Fait que c'est où? C'est quoi? Qu'est-ce que vous faites? Vous êtes où présentement? Dites-le nous au 6-12-13 parce que là, on est habitué, on a passé l'été dans le monde, dans les foules. Puis c'est pas qu'il sent pas bon puis qu'il est pas beau, Marc-Antoine Bertillon, mais là, on est tout seul avec lui en studio.
13: Ben oui, mais il sent bon puis il est beau.
14: Hey, nous autres, on avait du monde, chanceux. Là. On veut entendre des foules. Fait que vous preniez le petit micro de l'application iHeart ou ben non, juste le texto 6-12-13. On veut vous parler pendant qu'on écoute la meilleure musique pour vous accompagner.
13: On remonte tellement à notre cégep, Marie, en partant quoi? Avec Shangapal, Shangapal, ça n'a aucun sens. Get busy.
14: Vous popez à quoi? Qu'est-ce qui vous rend de bonne humeur? Dites-le nous. On est parti en musique pour 2 heures. Pop, pop, radio, partout. Sur le grand réseau.

0: cette chanson.
1: Ben oui, c'est notre cégep, Marie.
0: Ça a pas. Hey, Oceaga n'existait même pas quand c'est sorti.
1: Je sais, mon Dieu.
0: Alors que c'est le gros week-end Oceaga pop-pop en tournée, donc s'y intéresse, mais il y a tellement d'autres affaires partout.
1: Incroyable.
0: C'est le cas, entre autres, du trafic. Ça, on le vit un peu partout. Salut à Hendrick et à Rebecca qui reviennent de Baie-Saint-Paul, entre autres de la Gaspésie. Et ils ont roulé à Baie-Saint-Paul la semaine passée. On les a croisés. Beau Hendrick, salut! Merci de nous écouter.
1: Salut Sophie et Dave. Nous sommes en route vers notre chalet à Saint-Siméon dans Charlevoix.
0: C'est beau.
1: Oui, faut dire dans Charlevoix et pas Charlevoix. À Charlevoix.
0: C'est la première fois que
1: taper ses doigts.
0: J'ai capoté.
1: Mais ça n'a pas de bon sens. Comment
0: les
1: c'est beau.
0: Les fraises sont bonnes!
1: Les pâturages!
0: Oh oui, c'est bucolique, c'est merveilleux, c'est doux.
1: C'est magnifique.
0: Oui,
1: l'air salin en plus. Je veux saluer quelqu'un qui est sur les Monts-Valin, hein? Dans mon gazebo, à vous écouter. Je vous adore. Merci.
0: Vous êtes tellement participatif au 6-12-13. On nous écoute au resto Sainte-Catherine au camping Atelier. Son nom, c'est Yann Gélineau. Il veut saluer tous ses employés, les clients. Salut, passez une belle journée. Même affaire à Roxane Dubuc parce qu'on vous a demandé à quoi vous popez, c'est-à-dire qu'est-ce qui vous rend heureux, une découverte musicale, n'importe quoi, une activité. Puis elle, tout simplement, Roxane a dit, je pop à vous autres. Oui. J'adore ça. Vous écoutez votre complicité ainsi que votre amitié. C'est du bonbon. Maxime fait 22 ans qu'on se connaît.
1: Ben ça, c'est fun. Salutations à toi qui s'en va voir ce soir avec son frère au Festival de la Chasse-Galerie à Lavaltrie. Bleu, jeans, bleu. Bon show, la gueule.
0: C'est le pop aussi à Sophie qui, elle, va les voir demain à l'Anorès. Tourne, là. Ils doivent avoir le jeans dans l'humidité,
1: ah,
0: dans le crack de fesse.
1: Le scotch à la poche dans l'humidité.
0: Collé, oui, ça, ah, c'est oui. Sûr. C'est tellement humide partout. Puis eux autres se promènent partout. Fait que salut Sophie, qui va les voir demain avec, avec toute sa famille du côté de la Norette. Toi, tu pop à quoi, Max?
1: Je pop au nouvel album d'Ariana Grande. Oui, pétard. Si vous aimez l'extrait « Hate That I Made You Love Me », vous allez aimer l'album.
0: Ouais.
1: C'est vraiment très... C'est plus sombre, c'est plus calme. J'avais l'impression d'écouter Fifty Shades of Grey, mais pas d'image.
0: Uh-huh.
1: Donc, on peut vraiment se laisser à l'imagination. C'est sexy.
0: C'est
1: je
0: moody.
1: Dirais même, oui, c'est maudit, comme tu le dis, puis c'est très satiné,
0: ah?
1: Je te dirais.
0: Si
1: satin
0: l'album
1: noir.
0: D'Ariana Grande était un tissu...
1: Ce serait du satin.
0: Mais ça permet... Moi aussi, je l'ai écouté l'album, c'est vrai que c'est un
1: oui,
0: pyjama de satin noir.
1: Absolument, moi, c'est des draps de satin.

0: comprends. Puis tu dis québécois, mais il y en a de partout sur la planète qui ont attrapé des billets puis qui ont permis de, qui ont visité Montréal en même temps.
1: C'était le seul arrêt canadien. On est vraiment chanceux parce qu'habituellement, les gens s'en vont à Toronto. Ouais. Un artiste comme Ariana Grande peut faire des stades. Elle a choisi Montréal. Donc, on est vraiment chanceux.
0: Ah, et puis, elle est allée prendre un petit café dans le village.
1: Je le sais.
0: Pas loin. Ben oui, puis on l'a vu. Elle a l'air tellement gentille, vraiment. Puis, vous êtes nombreux à avoir fait la route. Salut à Jordan, qui est parti du lac Bouchette pour aller voir sa Ariana Grande avec sa mère aussi. Il y a beaucoup des trips de « j'ai pas encore mon permis, ma viens donc me porter
1: oui. ».
0: Puis aussi de « ma, je t'achale avec ça depuis que je suis tout petit ». Tu comprends l'importance d'Ariana dans ma vie. Fait qu'il y a beaucoup de moments de maman, petite fille, maman, petit gars aussi.
1: Oui.
0: Probablement des pères aussi qui ont suivi. Et c'est le cas même pour Rocheaga, parce qu'évidemment, plusieurs pop à ce super week-end qui commence, celui de Rocheaga. Et oui, il y en a plusieurs qui y vont, mère-fille!
2: Salut Marie-Josée, c'est Sophie.
3: Et Cali.
2: On s'en va à Rocheaga ce soir. Puis on a full hâte de voir Wolf Alice et 21 Pilots.
3: Yes. Et j'ai tranché pour qu'on aille vous voir.

0: gang de Caen. C'est le cas de Geneviève qui va aller célébrer là-bas, mais elle pour voir en gîte de poitrine dimanche soir. T'as pas des roberges qui s'en vont là-bas, toi?
1: Oui, moi, mais j'ai une cousine qui y va, ma sœur y va. On tripe en gîte de poitrine dans ma famille. Je trouve ça drôle, Caen et en gîte de poitrine oui. dans la même phrase.
0: Non, c'est vrai.
1: Ce sera pas le même soir, pas la même crowd. On s'entend?
0: Ben, en gîte de poitrine va chercher tout le monde. Moi, j'ai fait un party piscine cet été avec Pierre-François Legendre.
1: Oui.
0: Il est débarqué avec son chandail en gîte de poitrine.
1: Non.
0: Je l'ai trouvé beau, attachant, assumé.
1: Oui.
0: Et souverain. L'autre rit de lui. Souverain, bien raide. Mais je vous jure, si vous êtes pas loin, si vous pouvez les attraper cet été, c'est pas la première fois qu'on en parle ici,
1: ben oui.
0: Mais c'est une expérience. C'est un show qui se vit. On vous invite à y aller. Hey, salut, je me suis trompée parce que là, il y en a plein qui ont fait « Hey, bleu jeans bleu demain à la Norée, je veux y aller. » Non, non. Finalement, Sophie a fait « Marie, ils sont pas en show. C'est nous autres, on se fait une journée bleu jeans bleu. »
1: Oui.
0: Ça, c'est mon genre de fille.
1: Complètement.
0: Elle dit, on va mettre leur musique toute la journée, on va trinquer au scotch, on va jouer aux poches,
1: oui.
0: Aux quilles finlandaises, puis on va manger du maïs.
1: Il y a un beau gros coton ouaté là, dans la journée là, pour se garder à chaleur.
0: Oui, on n'aura pas le choix. Demain aussi, moi aussi, je mange du maïs, c'est notre épluchette, et on fait toujours le lancer de l'épi. Si vous voulez la petite idée, ça, on sort le gros bac à compost. Tout le monde.
1: Tu sais plus quoi inventer.
0: Partout, c'est une tradition. Ça fait 4 ans, on a même un trophée, cher.
1: Un lancer de l'épi.
0: Le lancer de l'épi, ceux qui réussissent à en lancer le plus,
1: oui.
0: A le trophée pour l'année au grand complet. L'année passée, c'est Jade qui a battu un petit gars d'11 ans.
1: C'est quoi? Ben, le petit gars d'11 ans, c'est quoi le trophée, je veux savoir?
0: C'est un trophée qu'elle a fait en pâte philo, un épi. C'est Sophie qui a fait ça, mon amie Sophie.
1: Bon.
0: Et demain, c'est le lancer de l'épi en direct de Nomineng.
1: Je trouve ça simple, comme on dit par chez nous.
0: J'espère qu'on va avoir une belle semaine si vous commencez vos vacances. J'espère qu'il y aura une semaine avec du soleil où mon homme va pouvoir me crémer comme Justin a crémé Cathy Perry.
1: Justin, tu crèmes bien.
0: Ah, oui.
1: Y a-tu quelque chose, Justin, il crème bien.
0: Justin, il crème bien.
1: Mais c'est quoi le gros scandale,
0: je
1: Marie? Pourquoi les gens sont offusqués? Il a bien le droit de crémer les seins de sa blonde.
0: Ben oui, puis c'était tout le haut. Puis ça, on le fait jamais, puis c'est tout le temps là que t'as la grande ligne rouge, que t'as pas crémé assez, puis que le costume de bain baisse un petit peu, puis il est pas crémé. Puis là, tu pognes le coup de soleil.
1: Mais Marie, en tant que femme, est-ce que t'aimes quand ton homme te crème le dos puis qu'il te frotte un
0: j'adore.
1: Peu. Bon, ben, Katie aussi, elle est pas plus
0: ben,
1: folle qu'un autre.
0: Plein ça. Laissez la vie. Il se fait assez du bien de voir du monde qui s'aime.
1: Oui.
0: Leur amour est vivant et c'est en plein ce qui sera chanté dans la chanson à venir.

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0: 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Le tout animé par Caro Laurando et soirée festive avec moi-même, Thomas Aubin. 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

0: dans Pop Pop Radio, puis on a pris une boîte. Ça a l'air que c'est un jeu à boire qu'on vient d'entendre. Quelles sont les chances que tu joues à ce jeu, c'est-à-dire à chaque fois que tu écoutes la toune ben, Takata, puis que ça dit Takata, tu prends une gorgée?
1: Oui, ben, les chances sont de zéro à nul.
0: Oui.
1: Mais parce que, honnêtement, c'est des jeux de buverie, puis j'ai plus cet âge-là.
0: Oui, ne faites pas ça, c'est dangereux.
1: Il y en a juste un en studio qui est assez jeune pour jouer à ça, puis c'est Marc.
0: Tu vas vivre encore. Faites pas des enfants de même. Non, soyez très prudents, boire avec modération. Toujours un conducteur désigné, ça, c'est sûr. Hey, salut à celle qui nous écoute justement au volant et dans la van live au road trip, c'est ce qu'elle nous dit, c'est ce qu'elle pop en fait aux vacances à la van live. C'est vrai, elle revient de Bleu Lavande à Magog.
1: Oh, ça c'est beau.
0: Ah ouais, je suis jamais allée.
1: Oh mon Dieu, faut vraiment que tu le fasses. C'est une activité de douce dame telle qu'on est.
0: Ben oui,
1: on adore ça nous autres. C'est vraiment doux.
0: Avec une belle robe à fleurs, genre.
1: Ah complètement. Tu te mets ta robe à fleurs puis tu te fonds décoré.
0: Ah oui.
1: Ils sont là puis ils te cultivent après.
0: Magique, ils vont me ramasser. On m'a ramassé 2-3 fois au festival du Bleuet justement.
1: Ben oui.
0: Salut à Patrick Lalancette au 6-12-13 qui dit « Je pop au Festival du Bleuet. Demain, je vais voir Sarah Dufour. » Je connais David Gagnon.
1: Pour vrai?
0: Ben oui, parce que c'est le centre d'achat Mistas. C'est tout ça, Sarah Dufour. Elle vient aussi de Le Beau Mistassini.
1: Oui.
0: Et elle va performer demain dans son festival. Donc, on vous salue. Crime, faudrait y aller l'année prochaine au Festival du Bleuet.
1: Ça serait vraiment hot.
0: Hey, parce que notre tournée finit donc aujourd'hui, mais pas l'été.
1: Ben non, l'été se termine pas là. Mais avoue, Marie, qu'il y a une effluve. Moi, aujourd'hui, j'ai été traumatisée parce que j'ai vu les premières annonces et puis par publicité de la... air. Tu sais ce que je veux dire?
0: De la air.
1: De la air. On dira pas ça pour pas donner d'anxiété aux enfants. Mais... maudit.
0: Mais il y avait de quoi, moi, quand le festival du Bleuet finissait à Mistas, les nuits commençaient à être plus fraîches.
1: Oui.
0: Puis que là, il fallait que tu ailles magasiner pour la fameuse... air.
1: Le frein tombe plus rapide.
0: Oui, mais aller m'acheter du velours cordé chez Jacob Junior.
1: Oui.
0: Nouveau linge que je pouvais pas mettre avant la rentrée. Puis, mais avec les réchauffements climatiques, oubliez ça, le velours cordé à rentrée.
1: Ben
0: je
1: non,
0: suis
1: ben
0: à
1: non.
0: Grosse goutte. C'est terrible.
1: Un nouveau sac Lavoie, ça sent quelque chose.
0: Oui,
1: mais moi, c'était quand c'était la traversée du lac Saint-Jean. C'était comme le signe que genre, tu t'amuses, mon petit gars. Amuse-toi plus longtemps.
0: Hey, c'est pas fini.
1: C'est terrible. Non, c'est pas fini.
0: On a la moitié de fête seulement.
1: Takata.
0: Okay, Takata.
1: Oui.
0: Qu'est-ce qui vous reste à cocher de votre été? Non, c'est pas fini.
1: Non.
0: Dites-le nous ce que vous avez. Ça peut inspirer les pop-tarts de partout au Québec à continuer à faire différentes activités. Qu'est-ce qui vous reste à cocher au 6-12-13? Pour toi, Maxime, ça va sentir le gaz. Puis moi, ça va sentir la boucane. On vous dit c'est quoi dans la dernière heure de Pop-Pop.

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11: J'ai fait ça un bain de minuit?
12: Mais non! Juste le fait de sortir de la maison nue ou genre en peignoir, ouais. C'est comme si tout le monde allait le savoir.
11: Okay. C'est trop gênant pour toi.
12: C'est vraiment gênant. Je me suis dit, un peu dégueu pour l'eau.
11: Non.
12: Faut que tu mettes pas de chlore après.
11: Non, mais qu'est-ce que ça change? Le maillot, il protège
12: rien. Non, non, je parle des fluides.
11: Ah, mais là, ben minuit, t'es pas obligé de. Tout le kit, là. C'est juste pour que tu sois ta nue.
12: Oh, mon Dieu, ben là, fallait le dire.
11: Mais tu peux faire tout ce que t'as envie, mais ça a l'air qu'à dans l'eau, c'est pas une super idée.
12: Ben si, faut juste être tout nu, ça va. Non, mais c'est l'action que j'étais pas sûre. Puis dans l'eau, je comprenais pas trop la physique des choses.
11: Toi, t'avais peur qu'il reste des résidus dans le filtreur, c'est ça?
12: Vincent, t'en as-tu déjà fait?
11: Oui, il me semble bien. C'est le genre d'affaire que ça se peut que le lendemain, tu t'en rappelles pas, hein?
12: Ouais.
11: Fait que, c'est ça.
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5: Suite, ici Jean-Luc Legendre pour Nouveau Info. D'abord, en Gaspésie, une station d'eau potable d'une petite municipalité a été attaquée par des pirates informatiques de la Russie. La municipalité de Saint-Noël confirme l'attaque qui serait survenue jeudi matin de la semaine dernière. La municipalité souligne qu'en aucun moment la santé et la sécurité du public n'ont été compromises et que la station d'eau potable opère de façon normale depuis l'intervention. Aux États-Unis, des municipalités de 7 États auraient subi des attaques du genre. En Afrique, que le petit territoire de Quetta, qui appartient à l'Espagne, a été envahi au cours des derniers jours par 60 000 Marocains qui espéraient ainsi migrer en Europe. Au moins 59 migrants ont trouvé la mort en tentant la traversée. Les vidéos témoignent de migrants qui sont tous de jeunes hommes adultes qui débarquent à la nage. L'Espagne a dépêché l'armée sur place. Toujours à l'international, le Hamas confirme l'accord de désarmement annoncé par Donald Trump sur la bande de Gaza. Le Hamas aura près d'un an pour détruire ses armes et le réseau de tunnels, ce qui entraînera le retrait graduel des troupes d'Israël. La reconstruction s'amorcera ensuite. Puis, Marie-Josée, t'as parlé en début de show d'un festival où tes petits-neveux d'amour ont l'air d'avoir pas mal de fun.
6: Le cowboy!
5: Festival qui se déroule à Chambord. C'est la 32e édition du Festival du Cowboy. C'est un festival qui grandit d'année en année, comme l'explique le président Bruno Pierre Doré.
7: Écoute, on se mentira pas, on surfe sur la vibe country et on la sent, on la vit. Puis le festival a su se doter d'une notoriété sur le circuit qui est non négligeable. Écoute, ça fait deux fois qu'on va chercher le titre de rodéo de l'année au Québec et en Ontario.
5: Bon
6: je
5: festival,
6: l'aime.
5: Les Cowboys!
6: Merci!
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9: Allô, c'est Esther. Je voulais vous souhaiter une bonne dernière du Pop-Up Balado en tournée au Québec. Quelle belle aventure on a eue. De magnifiques moments, des beaux fous rires, mais surtout des excellents souvenirs.
6: Non.
9: Merci. Profitez-en.
6: Eh bien, finale!
10: Esther, we love you, we see
6: mais
10: you.
6: Non, merci, Pop Tart Esther. C'est vraiment, puis c'est vrai, il nous reste qu'une heure à ce
10: oui.
6: Pop-up en tournée. Cette idée-là lancée sur un coin de table avec tous les festivals qui ont embarqué. Le concessionnaire aussi, les concessionnaires Toyota du Québec. Qui ont dit, on vous prête 4 la RAV4, let's
10: ben
6: go.
10: Oui.
6: Mettez vos faces dessus, faites du millage.
10: Puis Rouge qui a embarqué dans Patente.
6: Ben,
10: tout le kit, là, on est partout au Québec.
6: Merci,
10: c'est tellement
6: merci,
10: plaisant. Là.
6: Infiniment, on est allé au festif, on est allé se promener à Coutimi, à Québec, à
10: Trois-Rivières.
6: Mais là, on a de l'air full nostalgique, on n'a même pas pogné le mois d'août. Là.
10: Ben, je sais.
6: C'est pas fini cet été-là. Il reste des choses à cocher et c'est ce que vous nous avez dit au 6-12-13.
10: Oui, Bruno, lui, c'est le Festival d'humour de Joliette qui va être les 21, 22, 23 août. Ce sera à cocher sur sa liste. Il y a quelqu'un d'autre qui nous a texté. Il dit, je suis allé au Musée maritime du Québec à Lillet et j'étais pressé. J'ai pas pu tout voir, donc j'ai l'intention d'y retourner. C'est Sylvain qui nous a texté.
6: Okay.
10: Et il y a PO et Dom qui disent qu'il reste encore plein de choses à faire. Là. Capotez pas, demain on s'en va voir Anneli à la Florida.
6: Ah oui!
10: Puis après, un road trip à Wasaga Beach.
6: Pas plat de pantoute.
10: Non, ça va être le fun.
6: Hey, on n'a même pas eu nos vacances encore, nous autres. Toi, qu'est-ce qui te reste à cocher dans ton été, Max?
10: Moi, je veux rouler sur du plat. Loin. Je me suis dit, je m'en vais en Saskatchewan.
6: En Saskatchewan?
10: Ça n'a tellement pas rapport, là. Mais je veux voir du blé.
6: Okay.
10: Je veux voir des champs. Et
6: okay.
10: C'est tout. Je veux rien penser. Puis je veux des beaux levers de soleil là-dessus, sur une mer dorée.
6: Wow.
10: C'est tellement beau, les prairies, Marie. Oh, wow! Est-ce que je suis le seul touriste au Québec qui a décidé d'aller en Saskatchewan pour ses vacances?
6: Ben, bonne question. On est partout au Québec présentement. Fait que peut-être qu'il y en a d'autres qui peuvent dire oui, oui, moi aussi, je le fais.
10: Textez-moi 6-12-13. Je veux savoir si je suis le seul ou non.
6: Je risque de rejoindre plus de gens peut-être avec ce qui me reste à cocher de mon été. Faire des feux.
10: Oh.
6: Je veux chanter autour de feux de camp. Je veux faire cuire des guimauves, me faire une question fun dido sur le feu. Je veux que mes cheveux sentent la boucane.
10: Mm.
6: Je veux juste regarder la flamme et me calmer.
10: Complètement.
6: Vraiment, j'ai bien, bien hâte de faire ça. Il y en a plein qui ont peut-être... Moi, il me reste Billy Dupage à cocher dans mon été. Je veux l'attraper en concert. Ben, on va l'attraper, nous autres, sur la route. On va lui parler pour un pop-pop toc-toc dans les prochaines minutes. Elle qui sera d'Oshéaga.
10: Mm-hmm.
6: Hey, c'est pas rien. Son nom est sur l'affiche. Elle sera là ce dimanche. Mais là, elle roule vers quel festival? On l'appelle après la musique de Demi Lovato, Tiesto, David Guetta et Elvis Crespo.

0: toc, pop, pop.
1: Oui, on parle de Cheaga depuis le début. On parle de Lorde, de Zara Larsson, de 21 Pilots, mais il y a des artistes québécois aussi.
2: Ben oui.
1: On accroche une pendant qu'elle est en tournée partout au Québec avant qu'elle soit présente sur une des scènes de Cheaga. Billy Dupage, salut!
3: Salut!
1: C'est malade. Ton nom est sur la même affiche que ces artistes que je viens de nommer et bien d'autres. Comment t'as réagi, Billy, quand on t'a appelé pour faire « Hey, by the way, tu ferais ça chez Aga, toi? »
3: Hey, mon Dieu, je vais être totalement honnête avec vous, là. J'étais sur le tapis roulant en train de faire mon entraînement, puis je reçois un texto en notification, puis je vois « Demande Oshiaga ». J'ai failli tomber du tapis roulant.
2: Non!
3: Sérieuse, là, j'ai failli tomber. Et une chose, je suis pas tombée parce que sinon, je n'aurais pas pu faire mes shows.
1: Non, on va te garder.
3: Je suis vraiment... écoutez, je suis vraiment reconnaissante de tout ça. C'est juste incroyable d'être parmi tous ces noms. Puis Oshiaga, c'est un grand nom, là. C'est tellement... Je suis honorée là, de faire ce festival-là. Ça va être une grosse journée stressante, là, même si ça va être le fun. Donc, j'ai super hâte.
2: Est-ce que tu penses que tu vas avoir accès aux autres artistes à les rencontrer? Ou qu'est-ce que tu penses qui va se passer en coulisses? À Oshiaga, toi?
3: Oui, bien, à Oshiaga, il y a toujours, comme au FEQ, comme à plein d'endroits, il y a ce qu'on appelle le Artist World.
1: Ouais.
3: Donc, tous les artistes, ils ont toujours une zone où ils peuvent toujours se rencontrer. Il y a de la nourriture et tout ça. Donc, c'est sûr que je vais pouvoir en croiser. Je vais essayer de croiser Zara Larsson et Lorde, etc. Je vais essayer d'avoir une petite photo. Puis. De m'introduire, ça, c'est sûr.
1: Là, la face à Maxime vient de changer parce que t'as dit ça. Tu joues dimanche, la même journée que Lorde. C'est la préférée de Maxime ici en studio. Tu veux-tu y passer un message? Veux-tu qu'elle pose une question?
2: En fait, si tu peux la coller pour moi puis lui dire merci tout simplement, ce serait chouette. Oh. Oui.
1: T'as passé ton été. Ben, c'est ça. Puis Billy, toi aussi, t'as passé l'été à ce qu'on te dise merci, puis à te coller, puis à aller à la rencontre de ton public. Là, on t'attrape même en route vers Rimouski. Comment? Puis l'été n'est pas fini, là, mais comment ça se passe jusqu'à maintenant?
3: Ah, ça se passe tellement bien. C'est ma deuxième tournée de festival. Puis c'est super le fun. J'ai encore plus de shows que l'été passé, ce qui est vraiment surprenant parce que j'ai rien sorti encore de nouveau. Les gens attendent, je suis en écriture d'album, là, les gens attendent mon album avec impatience, les nouvelles chansons et tout. Et c'est vraiment le fun là. Mon spectacle est dynamique. J'ai mes danseurs sur les plus grosses scènes. Puis je joue certaines chansons qui sont pas sorties encore. Puis c'est vraiment un gros party, mon show. C'est vraiment le fun.
1: T'es tout adorable, t'es pur, on dirait. Comment tu fais pour channeler la bête de scène en toi? Tu sais, comme genre Tate McRae, tu m'as dit qu'elle a comme un surnom.
2: Oui, Tate McRae, elle channel Tatiana. C'est comme son alter ego. Toi, est-ce que Billy Dupage a un alter ego?
3: Ah, oh, mon Dieu, je sais pas si j'ai un alter ego, mais je pense que quand je vais sur

0: scène, là. Moi, la musique, ben, je veux dire, c'est pas une surprise, là, mais quand la musique joue, on dirait que mon corps, se transporte ailleurs complètement. On dirait que je deviens moi-même complètement. Dès que je mets le pied sur la scène, c'est comme si j'étais une autre, mais pas une autre personne, mais c'est comme si finalement j'étais moi-même complètement. Mmh. Puis je pouvais faire ce que je voulais parce que je sais que dès que c'est assumé, tout est accepté du public. Je sais que mes fans m'aiment. Moi, j'aime mes fans. Puis c'est l'endroit que j'aime le plus au monde, la scène. Fait que moi, je veux dire, les gens, oui, ils disent que peut-être, je sais pas, je suis une bête de scène parce que j'aime ça, puis j'ai du fun, puis je tourne en rond, puis je vais de gauche à droite, parce que c'est ça.
1: Tu seras dans l'endroit que t'aimes le plus, donc sur une scène, ce dimanche après-midi, mais sur celle d'Oshéaga. Qu'est-ce que tu vas faire juste avant? C'est quoi ton petit rituel? Tu vas penser à quoi, Billy?
0: Bon, je vais manger des protéines, ça c'est sûr. je vais faire ma petite méditation. Je vais manger des pierres précieuses là, que je prends toujours avec moi, que je touche. Je suis très superstitieuse, moi, dans la vie. C'est sûr, genre mes proches avec moi. J'ai toujours mon moment toute seule, mon 10 minutes toute seule, mon petit entraînement et tout. C'est rien de très extravagant, mais c'est juste se recentrer avant un spectacle pour être capable de mieux se concentrer. Puis après, je saute un peu partout pour faire circuler le sang, puis pour être capable d'avoir plein d'énergie sur scène.
1: Ben profite de tout, tu prendras l'énergie, celle des fans qui vont t'envoyer donc sur la scène d'Oshéaga, puis fais encadrer l'affiche de cette 19e édition de ce festival mythique dans lequel tu as ta place. Bravo, Billy Dupage!
0: Merci!
1: Salut, on écoute ta musique tout de suite partout au Québec. C'est Pop Pop Radio. Salut!

0: Salut à Karine qui va ce soir voir Billy Dupage qui est en entrevue il y a 3 minutes aux grandes fêtes de Rimouski. Elle dit, by the way, on vous attend l'été prochain.
1: Hey, ça serait le fun aller à Rimouski.
0: Ben oui, parce qu'il y a tellement de pop-tarts partout. Merci, on est tout le temps contents de vous entendre.
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3: Salut les pop-tarts, moi c'est Bianca. Puis j'étais un petit bleuet qui s'en va vivre son premier Oceaga en fin de semaine avec ma belle grande fille Clara Rose. Un gros, gros trip mère-fille pour aller voir la belle Lord. On capote, on se peut plus, on a hâte. J'ai hâte aussi de découvrir C-Mat, à piquer ma curiosité. Puis j'ai hâte de vivre là, la grosse vibe de Major Lazer. Je vous souhaite un beau week-end à tout le monde, à toutes les pop-tarts. I love you, I see you!
1: C'est bien beau,
0: c'est quoi, ça! C'est quoi ça, C-Mat? Je connais pas ça. Merci, ben Bianca, de me faire découvrir. Ça sonne comment, du C-Mat? Mais c'est ça aussi, un festival comme Oceaga, c'est que tu fais plein de découvertes. Salut à Caroline aussi qui va vivre son premier Oceaga. Il y a plusieurs maintenant, ça me touche les mamans, petites filles, parce que, tu sais, là, ils vont vivre ça ensemble, puis de faire découvrir de la musique à ses enfants, mais quand ça commence à être le contraire...
1: C'est beau, ben, là, c'est ce qui t'arrive en ce moment, toi, Joséphine, et tu es une curatrice de musique incroyable.
0: Ben oui, ça a été le cas, c'est elle qui m'a fait découvrir Summer. Tout comme le band qui garde le rock.

0: finit papa par tourner à la radio, puis après ça, on débarque à Oshiaga pour aller vous voir à la place des trois disques.
1: Oui. Ça, c'est dans le fond, là, ouais. De, vous allez voir du site, là.
0: Des espèces de grosses pattes d'araignée.
1: Ah, ça, on dirait qu'on est dans une fiction, là, ouais. Mais c'est une sculpture qui est sur le site. Vous allez voir, c'est tout près du fleuve. On va aller vous rencontrer, là.
0: À 18h30. Lui, on pourra l'attraper en septembre. Chabouzi s'en vient en musique le 24 septembre. Il sera à la place Belle, complètement tournée, alors que l'autre vient de finir la suite.

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0: Salut, c'est Julie. Je vais être à Chicago ce week-end. Oui. Sur ma liste, j'ai DXX, Franz Ferdinand, Tate McRae et Lord. Mais j'ai surtout hâte de rencontrer pour la première fois Marie-Josée Gauvin et Maxime Roberge de Pop-Up Balado. Ça va être terrible. Ah, bon festival.
1: Ça va être terrible, Julie.
2: C'est nous autres qui avons hâte de te croiser. On embarque, là. On embarque sur le pont de la Concorde. Ce sera pas long. On va débarquer à l'île Sainte-Hélène pour aller triper avec vous autres. Les festivités ont commencé depuis 14 heures. Fait beau. Fait chaud.
1: C'est même partout au Québec. Il y a peut-être au Saguenay, là, où c'est un petit peu plus frais, 20 degrés en ce moment. Mais sinon, on est dans la belle grosse chaleur.
2: Wow! Voyons que t'as toutes les météos de même.
1: J'ai toutes les météos de tous les marchés de rouge d'ouvert. I'm that girl.
2: Bravo, Maxime! Oui. Il y a quoi dans votre radar? Non pas météo, mais bien culturel, d'activité, de vacances, de vie. Vous voyez quoi devant vous? We love you, we see you. On va finir l'émission de même. Je peux pas croire que la tournée va se finir.
1: Marie, ça me fait un peu de peine en passant.
2: Si je te demande une chanson pour décrire ton été.
1: Mon Dieu, c'est vraiment une très, très bonne question.
2: Le temps de la pause pour y penser?
1: Oui, peux-tu, s'il te plaît?
2: Ben oui. Oui, je te donne le temps de la pause pour penser à quelle chanson résume ton été jusqu'à maintenant. Vous pouvez nous envoyer vos réponses aussi au 6-12-13. Oui. J'ai déjà la mienne.
1: OK,
2: et
1: parfait.
2: C'est ce qui va terminer le pop-up en tournée. Okay. Et il s'agit de « Living la vida loca ».
1: Franchement, c'est ça qui résume ton été.
2: C'est la vie folle!
1: Oui, oui.
2: C'est la vie folle! C'est la vie folle!
1: C'est bon!
2: J'ai hâte de
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0: c'était pas la vie folle, cette tournée-là, je me demande ce que c'était. Wow, papa, en tournée, c'est terminé, mais vous avez tellement été là, autant sur place, à la grandeur du Québec, que sur la messagerie texte. Même Cassandra, là, dis-moi, la toune qui résume mon été, c'est celle-là.
1: Bonsoir.
0: Si ça te va, moi, ça me va.
1: Oui.
0: Comme, on peut-tu?
1: Si t'es correct, moi, je suis correct.
0: Ah oui, si t'es correct, moi, je suis correct.
1: Absolument.
0: C'est quoi la toune qui résume ton été, Max?
1: La toune qui résume mon été, c'est I Know It, I Knew You.
0: Direct l'été déjà
1: nostalgique. Ben oui, j'ai l'été nostalgique. Tu sais pourquoi j'ai choisi ça?
0: Pourquoi?
1: Parce que cet été, j'ai retrouvé mon petit enfant intérieur.
0: Oh.
1: Celui qui veut avoir du fun, qui rêve, qui se promène partout. Ben oui.
0: Ça me touche au bout. Peut-être que ça va te donner la force d'écouter finalement Histoire de jouer.
1: Non, jamais. C'est pas ça que je veux.
0: T'es terrible, mais t'es beau.
1: Je garde ça aux enfants.
0: Avoir allé, t'es nostalgique, on est même pas dans le mois d'août encore.
1: Je sais.
0: Profitez de l'été, c'est pas fini.
1: Oui.
0: Même si cette tournée-là de pop-pop en tournée termine, merci pour la place que vous nous avez donnée.
1: Incroyable.
0: Finalement.
1: Vos cœurs étaient tellement beaux.
0: Ouais.
1: On s'est tellement collés cet été partout au Québec. C'était vraiment cool.
0: Et vous aurez l'épisode 50 de Pop-Pop Balado qui sort mardi.
1: Oui.
0: Parce qu'on est une formule double, nous autres.
1: Oui.
0: Là. Formule radio une fois par semaine. Mais formule balado aussi une fois par semaine à chaque mardi.
1: Oui.
0: Un genre de spécial Oceaga où on a parlé de nos souvenirs, de nos appréhensions aussi. Fait que vous pouvez nous écouter sur toutes les plateformes, sur Crave, sur YouTube. Allez vous abonner à la chaîne pour ce format-là en podcast. Puis Marc-Antoine, c'est toi qui démarre les prochaines
2: minutes.
0: Allô,
2: salut Marc. Je vais être là avec votre Playa del Parte.
1: Oui.
2: Puis la belle chaleur, les beaux bikinis, oh. Puis des Justins qui crèment les seins de Kelly. Mm-hmm. Là.
1: Oui, ben, oui.
0: Je sais que tu travailles fort à côté, partout sur le réseau rouge, mais s'il y avait une chanson qui résume ton été.
2: Justement. Ah ouais.
1: Yes.
2: Ah, ça, c'est tout l'été. Tout l'été. Je suis là demain puis dimanche.
0: Yes.
2: Ouais, demain, c'est samedi puis dimanche à 6h.
1: Oui.
2: En plus, tu sais, je travaille tout le temps, mais ça me fait plaisir d'être là. Mais non,
1: Marc,
2: c'est le fun.
1: Un couteau suisse.
0: Oui.
1: Pourquoi tu pensais de toi?
2: Ah, mon Dieu, veux-tu parler à mon boss?
1: Oui.
2: Peut-être à négocier mon prochain contrat.
1: Je vais le faire.
0: Ah, t'es fin. Il y a full des belles choses qui arrivent pour
2: toi. Ben oui, je le sais. C'est super.
0: On a hâte que ce soit dit. Il y aura des belles choses pour toi aussi, Maxime Roberge.
1: Vraiment.
0: Et nous, on va se retrouver aussi avec la gang du matin partout sur à Montréal, en fait, à compter du 24 août. Je retrouve Pierre-François Legendre, Patrice Bélanger aussi. Puis toi, on continue de t'écouter pour Pop-Up Radio.
1: Complètement, je vais être là dimanche à 9h.
0: Merci, bonnes vacances tout le monde. On vous aime, we love you.
1: We see you.
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0: Centre Bell. Est-ce que vous serez ce soir pour Ariana Grande pour sa dernière fois, The Last Time? Dernier show, mais dernière occasion aussi de pouvoir faire le Silence Challenge. Puis hier, ça n'a pas marché. Pas tout. Il y a même Rain On Me qui est comme parti un peu en arrière. Fait que j'imagine qu'il y a quelqu'un de la technique qui est un peu impliqué dans ça. Fait que là, ce soir, va falloir que ça fonctionne. Êtes-vous en direction? Vous me le dites au 6-12-13. Mais celui qui a fait le plus gros malaise dans son show, c'est celui qui chante maintenant avec Ludacris. Je vous compte ça dans 20 minutes. Voici Usher à rouge.
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malaise qu'on a eu hier pendant le show d'Ariana Grande avec Rain On Me, genre qui est parti pendant le Silence Challenge, mais le gros malaise s'est passé à Nashville. Je vous parlais d'Usher. Sa tune Can You Handle It? Dans le fond, il y a un lit sur la scène, il fait monter une fan sur la scène, puis il y a un truc un peu plus sensuel, mettons, qui se déroule. Puis, la fan n'a pas du tout aimé ça, là. Elle a complètement figé. Fait que lui, il a dit, I don't think she wanna be on stage. Puis là, bref, on s'est informé auprès de cette fan-là, Gabrielle Cheyenne. Elle qui s'est fait surclasser en section VIP avant le spectacle. Elle savait pas du tout qu'elle allait monter sa scène avec Usher. Puis surtout, elle est venue voir Chris Brown, qui faisait partie du show, qui fait partie de la tournée avec Usher. Tu sais, Usher, elle s'en foutait un petit peu. Elle était contente d'être là, mais elle s'en foutait une petite affaire. 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

OK, qu'est-ce que vous faites de cette fin de semaine-là? Il y a Mélanie qui est direction chalet. On part même ce soir. Les valises sont prêtes depuis mercredi. Puis Steve, j'imagine un peu comme Mélanie, complètement en sens inverse de 25% du Québec qui font partie des vacances de la construction. Ils partent en vacances là. Direction le Bas-Saint-Laurent pour aller profiter là-bas. Mon Dieu, ça, vous risquez de croiser bien des roulottes, bien du monde, bien des motos, bien des voitures pleines de familles là, qui vont revenir tranquillement du Bas-Saint-Laurent. Profitez-en. Bon, maintenant, on a Ed Sheeran qui actuellement est en tournée avec Loop, mais lui, il dit qu'après cette tournée-là, il veut prendre une pause parce qu'il veut être proche de sa famille. Comme il dit, il veut faire le papa pendant un bout. Lui qu'on aura en collaboration avec Martin Garrix dans un moment. On aura aussi, hey, baby, de DJ Oddy pour vous.

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On s'entend qu'en haut de 85, c'est beaucoup trop, hein? Surtout avec l'humidité qui est prévue pour la fin de semaine. Je suis allé me baigner chez un ami il y a deux semaines, sa piscine à 90. Ça n'a aucun sens. Comment tu veux te rafraîchir là-dedans? Et les roses à rouge.

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3: Oui! Salut! Comment ça va? Bon vendredi soir à Rouge! Toujours un hit hein, de s'installer avec Fréquence Vacances. Ça sonne très bien à mes oreilles, les vacances. C'est-tu votre cas? Dernière, ben, je veux pas le dire, là, dernière fin de semaine des vacances de la construction, où il y en a peut-être qui officiellement depuis 16h, 15h, 13h sont officiellement en congé. Je vous lis. Il y a la messagerie texte, le 6-12-13 et le micro rouge du iHeart Radio. Qu'est-ce qui se passe de bon dans votre soirée et votre fin de semaine? Avec la musique de Vincent Vallière, Charlotte Cardin, King Melrose et Ready for Love. Tout de suite.

C'est les meilleurs auditeurs qui choisissent de passer leur vendredi soir à Rouge. Hein? Salut! Via les 6-12-13 à Sébastien Caron, Geneviève Roy et Francis Lapointe. Les Cowboys fringants après ma chanson préférée.

0: peu plus tôt, ils étaient en direct de Chiaga avec Pop-Up en tournée. Marie-Josée Gauvin et Maxime Roberge. Chiaga qui accueille plusieurs de nos artistes préférés ici à Rouge tout au long de la fin de semaine. Aujourd'hui, il y avait entre autres Max McNown, demain Summer Tate McRae qui est officiellement arrivé aussi à Montréal. Elle a publié une story sur son Instagram pour le dire. Et dimanche, à tous les fans là, des TikTok, l'application, vous l'avez vu passer cette fameuse danse de Zara Larsson sur Midnight Sun, sa chanson. D'ailleurs, Marie-Jo et Max en ont parlé dans Pop-Up Balado. Vous voulez les voir en vrai, popupbalado.ca. Le 12 septembre, prochain rendez-vous à noter. Ils vont célébrer le 1 an, oui, de Pop-Up à Montréal, au cabaret du Lion d'Or. Donc, c'est complet, mais on va les entendre à Rouge ici, ça c'est certain. On vous souhaite une excellente soirée. C'est Fréquences Vacances jusqu'à 22h à venir avec Bleu Jeans Bleu, Scotch and Pash et Sky You.
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